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Je connais pas leur recette, mais la recette du mois de mai, jour férié, pont, semaine de 3 jours, c'est pas mal. Bienvenue, bonjour, c'est JP le matin, j'espère que vous allez bien. Bah, fin de semaine, le week-end. Pour nous, en tout cas, c'est ce soir. Ça veut dire dernière chance de remporter votre passe-famille, votre balade en trottinette électrique pour tout terrain pour 4 personnes avec 1000 trottes ou 1000 étangs tout à l'heure à 7h45. On joue au quiz CM2. 7h38, nous découvrirons la programmation du cinéma Méliès à Lure avec Aurore. Et puis à 7h18, ça sera la dernière des enfants comptoirs à l'école de Magnoncourt avec la question de maîtresse. Mercredi 13 mai, il est 7h. Dans la playlist des Vosges Chaunoises, Lilywood and the Prick, Angèle et Nelly Furtado.

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1: Bonjour, la commune de Luxeuil-les-Bains vient de prendre un arrêté pour lutter contre une partie des incivilités, en particulier pour lutter contre l'usage du protoxyde d'azote, son usage détourné comme gaz hilarant par les plus jeunes. Didier Huat, adjoint à la sécurité à la mairie de Luxeuil.
2: On constate à Luxeuil aussi qu'un certain nombre d'individus consomment ce type de stupéfiants, avec tous les dangers que ça représente pour le code de la route bien sûr, mais aussi pour les usagers eux-mêmes, et on retrouve en ville quelques bouteilles qui montrent que ça devient une habitude.
1: Et des panneaux de prévention vont également être installés.
2: On a décidé de mettre en place des panneaux aux entrées des rues qui sont interdites à la circulation de mobylettes à certaines heures de la journée, pour assurer la tranquillité des braves gens qui veulent pouvoir manger tranquillement dehors ou se reposer sans être perturbés par le bruit des cyclos. Et puis parallèlement, donc on renforce le fait que les gens puissent circuler en vélo dans les zones 30. Et dans ce cas-là, le code de la route prévoit qu'ils puissent rouler dans le sens contraire de la circulation.
1: Une vidéo largement relayée sur les réseaux sociaux fait le buzz depuis ce mardi en Haute-Saône. On y voit un homme d'une soixantaine d'années échanger en direct avec une fausse adolescente de 14 ans, créée grâce à l'intelligence artificielle. La vidéo, vue plus d'un million de fois, a été diffusée par un créateur de contenu spécialisé dans le repérage de prédateurs sexuels sur Internet. Le sexagénaire, ancien acteur du sport scolaire haut-saônois, avait déjà été condamné l'an dernier par le tribunal de Vesoul pour détention et transmission d'images pédopornographiques. Face à la viralité de l'affaire, la police de Vesoul a été alertée et d'éventuelles suites judiciaires pourraient être engagées. Les pompiers ont enchaîné les interventions hier après-midi avec trois opérations en à peine une heure. Vers 16h, un incendie s'est déclaré dans un pavillon de 200 mètres carrés à Ichavan, vers Champagné. La maison était vide au moment de l'incendie. Deux personnes ont tout de même été intoxiquées en allant sauver leurs animaux de compagnie. Vers 16h45, c'est un accident qui s'est produit sur la départementale 619 à hauteur de Frayé. Une voiture et un utilitaire sont entrés en collision. Trois blessés légers ont été transportés à l'hôpital de Trévenans. Et vers 17h15, un poids lourd et une voiture se sont percutés sur la D434 à Fleury-les-Favernets. Trois personnes étaient impliquées dans l'accident. Dimanche soir, un homme de 54 ans a été interpellé près de la maison d'arrêt de Vesoul. Vers 22h, les policiers l'ont surpris alors qu'il escaladait le portail d'une propriété voisine. Il s'apprêtait à jeter des colis par-dessus le mur de la prison. Dans son sac à dos, les forces de l'ordre ont retrouvé des téléphones portables et du tabac. L'homme, alcoolisé au moment des faits, a reconnu avoir voulu livrer les paquets, tout en affirmant ne pas connaître leur destinataire. Il doit répondre prochainement de ses actes dans le cadre d'une procédure de plaidé coupable. De vendredi 17h à dimanche 9h se déroule l'Ultra Trail des Chevaliers qui relie les Crêtes des Vosges à Aubernais en Alsace. Un parcours de 160 km, un défi que relève le Haut-Saônois Vincent Mariotte. Pour l'occasion, il ouvre une collecte en ligne au profit de la Ligue contre le cancer de Haute-Saône.
3: Le but du jeu, c'est de collecter le maximum de dons pour deux raisons principales. La première, c'est financer la recherche contre le cancer, mais aussi financer tout ce qui est accompagnement, parce que le cancer, c'est une chose, mais il y a tout ce qui gravite autour et il y a le quotidien des malades et des accompagnants qui n'est pas évident tous les jours. Donc le but du jeu, c'est d'aider toutes les personnes au quotidien par rapport à la maladie.
1: Et pour lui, participer à cette ultra trail, c'est mettre en avant le courage dont font preuve les personnes qui luttent contre le cancer.
3: Le courage au quotidien, parce qu'aujourd'hui, ce sont des personnes qui chaque jour repoussent les limites et repoussent même peut-être des fois les pronostics qui leur sont donnés. Et aujourd'hui, c'était aussi le but de la course, c'était de mettre en avant le fait de se dépasser et de repousser les limites et de montrer que nous, on le fait sur une course, mais ces personnes-là, finalement,

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0: Un mercredi gris avec quelques averses, en ce moment de 4 à 7 degrés, jusqu'à 11 au mieux ce matin. Cet après-midi, un temps identique, 12 degrés à Fougerolles, Luxeuil et Plombières, 13 à Lure, au Val-de-Gounan, 13 degrés à Saint-Loup, Sceaux et Mailleron-Courcharette, 14 à Vesoul. Demain, des averses orageuses, 10 degrés au mieux. Vendredi, un ciel gris avec quelques gouttes, 11 degrés maximum. Samedi et dimanche, retour du beau temps avec quelques nuages, un petit peu de pluie possible. Possible par moment, avec de 12 à 14 degrés maximum.
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0: 7h06 sur Comtoise Radio, coupe, raté, sauvetage animalier et travaux routiers. Trois histoires improbables mais vraies, après Nelly Furtado.

Bon réveil avec la playlist des Vauchonnoises sur Comptoise Radio, c'est JP le matin. Santa, Lily Wood and the Prick et Angèle arrivent pour la suite. À 7h10, des histoires improbables qui arrivent à des personnes ordinaires. C'est improbable mais vrai. Au Brésil, une cliente a poignardé son coiffeur après une coupe ratée. La jeune femme s'est présentée sans rendez-vous au salon. Elle a planté un couteau de cuisine dans la nuque du coiffeur. Le personnel l'a

0: maîtrisé. La cliente exigeait un remboursement depuis plusieurs jours. Elle reprochait au salon une frange ratée et l'usage de produits chimiques. La victime s'en sort avec une blessure légère. Quand on a moins de cheveux, ça peut éviter ce genre de problème. En Suisse, une autoroute a été fermée pendant une trentaine de minutes par la police pour une opération de secours pour protéger et évacuer 9 canetons qui étaient tombés dans la rigole d'évacuation et coincés dans les grilles. Et puis en Hongrie, c'est un rond-point qui fait le buzz car il ne mène à rien, c'est-à-dire qu'il y a le rond-point avec toute la nature aux alentours, rond-point qui a été financé en partie par des fonds européens. Le rond-point devait servir dans un projet de ferroutage où les camions devaient venir décharger la marchandise dans des trains. La ligne ferroviaire n'est toujours pas construite, mais aux dernières nouvelles, apparemment, le projet pourrait peut-être voir le jour en 2029 ou pas. 7h11. Tout va bien. Belle matinée, bon réveil.
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0: Un groupe d'amis haussonnois est en route vers Saint-Jacques-de-Compostelle, c'est-à-dire dans la presse, dans les affiches de la Haute-Saône. Après Angel, en duo avec Justice sur Comtoise Radio.

Bon mercredi avec Comptoise Radio, c'est JP le matin, j'espère que vous allez bien. Scorpion, Santa, Lilywood and the Prick arrive, c'est la playlist des Vosges chaunoises. Et à 7h14, chaque matin, nous ouvrons les journaux en ligne ensemble et à lire sur les affiches de laoutsaune.fr, Saint-Bresson. Caroline Kramat et ses amis entament une nouvelle étape de leur périple vers Saint-Jacques-de-Compostelle. Une nouvelle aventure humaine démarre ce samedi pour le petit groupe qui prend le départ depuis Paray-le-Monial avec un objectif, rejoindre Périgueux après plus de 430 km à vélo. En tandem et avec deux remorques, les participantes voyageront en autonomie pendant une semaine. Une aventure sportive et humaine autour de Caroline, habitante de Saint-Bresson, en situation de handicap. L'an dernier, elle avait déjà relié Mulhouse à Paray-le-Monial. Leur rêve reste le même, rejoindre un jour Saint-Jacques-de-Compostelle, étape après étape, avec leur association Cyclomotive. À lire sur lesstorypublica.fr, affaire Péchier, la demande de remise en liberté de l'anesthésiste rejetée par la cour de cassation, condamnée en décembre dernier à la réclusion criminelle à perpétuité pour l'empoisonnement de 30 patients, dont 12 sont décédés. L'ancien médecin reste incarcéré à Besançon. Frédéric Péchier conteste toujours les faits et a fait appel de sa condamnation. Un nouveau procès se tiendra à Lyon en 2027. En attendant, ses avocats tentaient d'obtenir sa sortie de prison sous bracelet électronique. Une demande déjà refusée en février par la chambre de l'instruction de Besançon et confirmée par la plus haute juridiction française. Il est 7h16, merci d'avoir choisi Comptoise Radio. À suivre, la dernière de nos enfants Comtois avec la question de maîtresse Marine dans 3 minutes.

0: Florent Pagny, Scorpion et Santa arrivent dans la playlist des Vosges chaunoises. Il est 7h19. Chaque jour, nous allons à la rencontre des enfants de notre territoire. Nous leur posons une question dans l'air du temps. Ce sont les enfants comtois. Et pour la dernière des enfants comtois à l'école de Magnoncourt, c'est maîtresse Marine qui pose sa question à Ninon, Robin, Léa, Elia, Luna, Thiago, Inès, Evan, Eugénie, Ambroise, Clémence, Thiago, Alana, Tiphaine et Kayla.
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2: Qu'est-ce qui vous rend heureux ?
3: Moi, ce qui me rend heureuse, c'est ma famille, ma sœur, mon frère, mes parents et la gym.
4: Quand j'ai trouvé un orvet, j'ai fait peur à mon frère et mon papa et ma sœur.
5: Ce qui me rend heureuse, c'est quand mon frère me laisse tranquille dans ma chambre. Parce que des fois, quand je lis dans ma chambre, il fait le bazar, il défait tout mon lit et il renverse tous mes livres par terre.
6: Quand je joue à la console avec mon frère.
7: Ce qui me rend heureuse, c'est quand je rentre le soir chez moi pour voir mes parents, mes animaux et j'aime bien me blottir contre eux.
8: J'aime bien quand l'école est finie parce que je peux aller chez moi.
9: Moi, j'aime bien ma famille, mon frère qui fait des bêtises, tout ça, quoi.
10: Ce qui me rend heureux, c'est ma famille. J'aime bien aller au bois avec mon grand-père. J'aime bien faire des sorties avec mes parents et jouer avec ma sœur.
11: Ce qui me rend heureux, c'est que bientôt, on va aller voir Mario Galaxy au cinéma.
12: Ce qui me rend heureux, c'est de jouer au foot et de m'amuser.
13: Ce qui me rend heureuse, c'est quand je suis réunie avec mes 4 frères et ma sœur, parce qu'on s'amuse et on fait plein de bêtises.
14: Ce qui me rend heureuse, c'est d'aller à la plage et être en vacances.
0: 7h21, vous êtes sur Comtoise Radio. Lundi, nous serons à l'école du boulevard Richer de Luxeuil. Nous ferons connaissance avec nos enfants comtois autour d'une blague. Il est 7h21. Vous ralentissez sur à hauteur de Froide-Conche, sur l'avenue de la vallée du Brochin, sur l'axe principal. Bon courage à vous. Si vous prenez le train au départ de Lure, le départ prévu à 7h58 en direction de Belfort est supprimé. Renseignez-vous près de la gare. Bon courage. Vous allez faire le plein de carburant aujourd'hui. Vous trouvez le gasoil à 2 euros à la station totale de Noidans-les-Vesoul, 2,80 au Leclerc de Saint-Sauveur et de Lure. Pour le sans-plomb 95 E10, il est à 1,99 aux stations totales de Vesoul, Saint-Loup et de Saint-Sauveur. Et pour le sans-plomb 98, 1,99 également au total de Vesoul, Saint-Loup et de Saint-Sauveur. À suivre sur Comtoise Radio, juste après Santa, les Beatles auront leur musée. Je vous en parle dans l'actu musicale.

0: 7h25, belle matinée sur Comtoise Radio, dans la playlist des Volchonoises, Justin Bieber, Florent Pagny et Scorpion. Chaque matin, nous nous intéressons aux dernières nouvelles du monde de la musique, c'est l'actu musicale. Et un musée officiel des Beatles va ouvrir à Londres, il s'appellera The Beatles at Free Savile Row. Il ouvrira ses portes courant 2027, c'est l'immeuble où en fait le groupe a enregistré l'album Let It Be. Et ils ont donné leur tout dernier concert sur le toit en 1969. Alors au programme pour les visiteurs, exposition d'objets, de collections inédites, reconstitution du studio d'enregistrement au sous-sol, et puis accès au toit exactement à l'emplacement du dernier concert. Alors sur l'album Let It Be, il y avait Get Back, et puis sur l'album Let It Be, il y avait forcément
1: Let It Be.
0: Bah oui, les Beatles qui sont presque de retour, puisque Paul McCartney et Ringo Starr viennent de sortir un nouveau titre, Home to Us.

Les deux Beatles qui repartent peut-être pour un tour. 7h27, vous êtes sur Comtoise Radio. Je serai en retard pour le journal. On sera un peu après 7h30. Ah mais c'est les ponts. C'est les ponts, le mercredi férié, le pont, le machin. On tient plus les délais. Juste après Scorpion, la commune de Luxeuil renforce ses moyens pour lutter contre les incivilités. Reportage dans 5 minutes.

0: Bon mercredi, 7h32, vous êtes sur Comptoise Radio, j'espère que tout va bien. La suite de la playlist des Vosges chaunoises, Justin Bieber ou encore Florent Pagny. À suivre dans la prochaine demi-heure, Bélier, vous êtes le signe fort du jour, nous verrons tout ça avant 8h dans l'horoscope. Vaut une balade pour 4 personnes en trottinette électrique tout terrain avec 1000 trottes au militant, c'est à gagner à 7h45 dans le quiz CM2 et puis à 7h38 dans l'agenda, nous irons à la découverte de la programmation du cinéma Méliès. Bienvenue.
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0: Bonjour, la commune de Luxeuil-les-Bains vient de prendre un arrêté pour lutter contre l'usage détourné du protoxyde d'azote utilisé comme gaz hilarant par les plus jeunes entre autres. Didier Hua, adjoint à la sécurité à la mairie de Luxeuil.
2: On constate à Luxeuil aussi qu'un certain nombre d'individus consomment ce type de stupéfiants avec tous les dangers que ça représente pour le code de la route bien sûr, mais aussi pour les usagers eux-mêmes et on retrouve en ville quelques bouteilles qui montrent que ça devient une habitude.
0: Et pour continuer de lutter contre les incivilités, des panneaux de prévention vont être installés.
2: On a décidé de mettre en place des panneaux aux entrées des rues qui sont interdites à la circulation de mobylettes à certaines heures de la journée pour assurer la tranquillité des braves gens qui veulent pouvoir manger tranquillement dehors ou se reposer sans être perturbés par le bruit des cyclos. Et puis parallèlement, donc on renforce le fait que les gens puissent circuler en vélo dans les zones 30 et dans ce cas-là, le code de la route prévoit qu'ils puissent rouler dans le sens contraire de la circulation.
0: C'est une vidéo largement relayée sur les réseaux sociaux qui fait le buzz depuis ce mardi en Haute-Saône. On y voit un homme d'une soixantaine d'années échanger en direct avec une fausse adolescente de 14 ans créée grâce à l'intelligence artificielle. La vidéo, vue plus d'un million de fois, a été diffusée par un créateur de contenu spécialisé dans le repérage de prédateurs sexuels sur Internet. Le sexagénaire, ancien acteur du sport scolaire haussonnois, avait déjà été condamné l'an dernier par le tribunal de Vesoul pour détention et transmission d'images pédopornographiques. Face à la viralité de l'affaire, la police de Vesoul a été alertée, d'éventuelles suites judiciaires pourraient être engagées. Les pompiers ont enchaîné les interventions hier après-midi avec 3 opérations en à peine une heure. Vers 16h, un incendie s'est déclaré dans un pavillon de 200 mètres carrés à Ichavanne, vers Champagné. La maison était vide au moment de l'incendie. 2 personnes ont été intoxiquées par les fumées en allant sauver leurs animaux de compagnie. Vers 16h45, un accident s'est produit sur la départementale 619 à hauteur de Frayer-Châtebier. Une voiture et un utilitaire sont entrés en collision. 3 blessés légers ont été transportés à l'hôpital de Trévenans. Et vers 17h15, un poids lourd et une voiture se sont percutés sur la D434 à Fleury-les-Favernets. 3 personnes étaient impliquées dans l'accident. Dimanche soir, un homme de 54 ans a été interpellé près de la maison d'arrêt de Vesoul. Vers 22h, les policiers le surprennent alors qu'il escalade le portail d'une propriété voisine. Il s'apprête à jeter des colis par-dessus le mur de la prison. Et dans son sac à dos, les forces de l'ordre retrouvent des téléphones portables et du tabac. L'homme, alcoolisé au moment des faits, reconnaît avoir voulu livrer les paquets tout en affirmant ne pas connaître leur destinataire. Il doit prochainement répondre de ses actes dans le cadre d'une procédure de plaidé coupable. De vendredi 17h à dimanche 9h se déroule l'Ultra Trail des Chevaliers qui relie les crêtes des Vosges à Aubernais en Alsace. Un parcours de 160 km, un défi que relève l'Haussonnois Vincent Mariotte. Pour l'occasion, il ouvre une collecte en ligne au profit de la Ligue contre le cancer de Haute-Saône.
3: Le but du jeu, c'est de collecter le maximum de dons pour 2 raisons principales. La première, c'est financer la recherche contre le cancer, mais aussi financer tout ce qui est accompagnement, parce que le cancer, c'est une chose, mais il y a tout ce qui gravite autour et il y a le quotidien des malades et des accompagnants qui n'est pas évident tous les jours. Donc le but du jeu, c'est d'aider toutes les personnes au quotidien par rapport à la maladie.
0: Et pour Vincent, participer à cette Ultra Trail, c'est mettre en avant le courage dont font preuve les personnes qui luttent contre le cancer.
3: Le courage au quotidien, parce qu'aujourd'hui, ce sont des personnes qui chaque jour repoussent les limites et repoussent même peut-être des fois les pronostics qui leur sont donnés. Et aujourd'hui, c'était aussi le but de la course, c'était de mettre en avant le fait de se dépasser et de repousser les limites et de montrer que nous, on le fait sur une course. Mais ces personnes-là, finalement, le font tous les jours et au quotidien. Donc, ça mérite d'être mis en avant aujourd'hui.
0: Je vous ai mis la fiche de l'événement avec le QR code en story sur notre page Facebook Comptoise Radio. La préfecture de la Haute-Saône lance un appel à projet pour lutter contre les addictions. C'est dans le cadre du dispositif 1000 DECA 2026. Associations, collectivités, établissements scolaires et acteurs de terrain peuvent proposer des actions de prévention contre les drogues et les conduites addictives. L'objectif, soutenir des projets destinés à accompagner les publics concernés et mieux protéger les jeunes face aux risques liés aux addictions. Vous pouvez candidater jusqu'au 18 mai prochain. C'est auprès des services de la préfecture de Vesoul ou alors vous avez le lien direct sur le compte Facebook Préfet de la Haute-Saône.
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0: C'est un mercredi gris avec quelques averses de temps en temps, de 4 à 7 degrés actuellement, jusqu'à 11 degrés au mieux ce matin. Cet après-midi, un temps identique avec 12 degrés à Fougerolles, Luxeuil et Plombières-les-Bains, 13 à Lure et au Val-de-Gounan, 13 degrés à Saint-Loup, Sceaux et Maillerons-Courcharette, 14 à Vesoul. Demain, des averses orageuses avec 10 degrés au mieux. Vendredi, un ciel gris, quelques gouttes, 11 degrés au maximum. Samedi et dimanche, retour du beau temps avec quelques nuages, un petit peu de pluie qui sont possibles par moment et de 12 à 14 degrés.
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0: Dans 3 minutes, Aurore nous fait découvrir la programmation du cinéma Méliès à Lure. C'est après Florent Pagny.

0: Belle matinée, merci d'avoir choisi Comptoise Radio. J'espère que vous allez bien, c'est JP le matin. Je vous accompagne jusqu'à 10h avec la playlist des Vosges Chaunoises. On aura Coldplay, Elisa Tovati ou Justin Bieber. On a un poil à la bourre ce matin, il est 7h41. Et chaque jour, nous vous proposons des idées de sorties à faire dans les Vosges Chaunoises. C'est l'agenda.
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0: Et le mercredi, nous parlons cinéma.
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3: Bonjour Aurore.
4: Bonjour Jean-Pierre.
3: Du cinéma Méliès à Lure, à voir cette semaine le très attendu Le Diable s'habille en Prada 2.
4: De nombreuses années après, on revient avec cette comédie américaine avec en tête d'affiche toujours Meryl Streep, Anne Hathaway, Stanley Tucci, donc toujours la même équipe, sans oublier Emily Blunt évidemment. Le film va explorer un univers profondément transformé parce qu'il faut savoir que celui de la presse spécialisée dans la mode est en pleine crise, concurrencé par les réseaux sociaux et les créateurs de contenu. Donc Andy Sachs fait son retour au sein de la rédaction du magazine et pour tenter de sauver l'illustre titre de presse en déclin donc depuis quelques années, elle va retrouver Miranda Priestly. Et donc c'est une suite jubilatoire, à la fois entre nostalgie et modernité, mais on ne doute pas son plaisir.
3: J'aurais dit que c'est une comédie, mais pas du tout, c'est pour le meilleur.
4: Non Jean-Pierre, il faudra même plutôt préparer les mouchoirs parce que là, moment d'émotion garantie. C'est un film qui retrace l'histoire vraie et formidable, histoire de résilience de Philippe Croizon qui a traversé la Manche amputé de ses quatre membres. Donc c'est vraiment un film bienveillant, chaleureux, touchant, qui retrace le soutien qu'il a eu par sa femme Susanna, sa nouvelle compagne, pour justement se dépasser et accomplir cet exploit exceptionnel. Et donc il va se donner tous les moyens pour réaliser ce vieux rêve.
3: Et puis on termine avec L'Arnaqueuse.
4: Cette fois-ci, c'est une histoire de viager dans lequel nous emporte ce film. Donc on retrouve Josène Balasco, Jean-Pascal Zadi, on a aussi Fadili Camara et puis Bertrand Huskla. Donc un joli casting qui raconte l'histoire de Fanny qui tombe sur une annonce pour louer un appartement. Ah non, l'acheter. Un appartement magnifique avec parquet, moulure, cheminée, etc. Et donc elle fonce tête baissée. Mais finalement, la propriétaire de l'appartement, donc la vendeuse, est tout sauf mourante. Donc c'est une vaste arnaque. Et Josène Balasco, elle excelle dans ce film. C'est une spécialiste de la comédie. Et donc là, il revisite la thématique du viager.
3: L'Arnaqueuse pour le meilleur, Le Diable s'habille en Prada 2 à retrouver cette semaine au cinéma Méliès, mais pas que. Vous avez la programmation complète sur le site, l'application mobile et les réseaux sociaux. Merci d'avoir été avec nous, Aurore.
4: Merci à toi pour ta confiance et à bientôt.
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0: 7h44, vous circulez bien sur les routes des Vosges Chaunoises, pas de difficulté. C'est un poil plus compliqué si vous prenez le train en gare de Lure. Le départ prévu pour Belfort à 7h58 est supprimé. Renseignez-vous auprès de la gare. Vous allez faire le plein de carburant. Vous trouvez le gasoil aujourd'hui à 2€ à la station Total de Noidans-les-Vesoul, 2,08 au Leclerc de Saint-Sauveur et de Lure. Le samplon 95 E10 est à 1,99, tout comme le samplon 98, 1,99 aux stations Total de Vesoul, de Saint-Loup et de Saint-Sauveur. À suivre, dans 3 minutes, juste après Justin Bieber, nous vous offrons votre randonnée en trottinette électrique tout terrain avec 1000 trottos, 1000 étangs.

Il est 7h49, Charlotte Cardin, Coldplay, Lisette Ovati pour la suite. Avant ça, nous jouons. Dernier jour pour remporter votre balade d'une heure en famille, entre amis, avec 1000 trottes ou 1000 étangs. Vous allez faire de la trottinette électrique, tout terrain dans un cadre d'exception. Nous jouons quiz CM2, le principe, une question de niveau CM2. Vous avez la bonne réponse, vous m'appelez 03 56 98 3x, 03 56 98 98 98 ou directement depuis l'application mobile Comptoise Radio mise à jour pour arriver sur le bon numéro de téléphone. On y va, question conjugaison. À quel groupe appartient le verbe grandir? Premier, deuxième, troisième groupe. Vous m'appelez maintenant 03 56 98, 3 fois un gagnant. Vous peut-être, juste après Elisa Tovati et Tom Dice, à quel groupe appartient le verbe grandir? Bonne chance à vous, vous êtes sur Comptoise Radio.

0: Bienvenue sur Comptoise Radio, 7h52. J'espère que vous allez bien. J'ai Charlotte Cardin et Coldplay dans la playlist des Vosges Chaunoises. Bonjour Carole.
1: Bonjour.
0: Carole à Fougerolles, tout va bien?
1: Oui, tout va bien.
0: C'est un grand week-end qui s'annonce?
1: Oui, super, je suis en vacances en plus.
0: Ah bah que demander de mieux? Que demander de mieux? Une augmentation peut-être?
1: Mais, oui, ça serait
0: pas
1: mal.
0: Mais là, je peux pas grand-chose. Carole, vous jouez avec nous pour remporter une balade d'une heure. Avec 1000 trottos, 1000 étangs, trottinettes électriques, tout terrain, on joue avec cette question de conjugaison. Quiz CM2, à quel groupe appartient le verbe grandir?
1: Deuxième groupe.
0: Exactement. Eh bien, c'est fait. Alors vous, Carole, vous n'avez jamais fait de trottinette électrique?
1: Non.
0: Là, ça va être de la trottinette électrique tout terrain. Ça ressemble plus à des gros VTT que de la trottinette.
1: Eh ben c'est parfait.
0: Je pense qu'il y a un petit peu de sensation, vous allez pouvoir vous régaler en famille.
1: Super.
0: Bravo à vous.
1: Merci beaucoup.
0: Et puis ben de bonnes vacances. Chanceuse.
1: Merci.
0: À bientôt.
1: À bientôt, merci.
0: Belle journée. On va fêter le printemps à partir de lundi. On va vous offrir vos sets en céramique dessous le plat avec le carrelageur. Ils sont juste magnifiques et stylés. Il y en a en forme de fourchette, il y en a en forme de vase, il y en a en forme de couteau. Ça va être un joli cadeau. Ça, ce sera à partir de lundi. En attendant, 7h54, votre horoscope arrive. Si vous êtes bélier, oh, vous êtes charmeur aujourd'hui. L'horoscope, c'est après Coldplay sur Comptoise Radio. Bon mercredi.

0: Alex Warren, Olivia Ruiz et Charlotte Cardin pour la suite de la playlist des Volchonoises à 7h57. Votre horoscope de ce mercredi 13 mai.
1: Bélier, le signe fort du jour, votre charme naturel fait fondre tout le monde.
2: Taureau, le bien-être de votre conjoint passe avant le reste.
3: Gémeaux, vos chefs vous confient de nouvelles responsabilités.
4: Cancer, l'amour rôde très près des célibataires.
5: Lion, vos projets nécessitent une bonne dose d'audace.
6: Vierge, la simplicité est la meilleure approche aujourd'hui.
7: Balance, votre lâcher-prise vous rend la vie plus douce.
8: Scorpion, l'avis de vos collègues mérite toute votre écoute.
9: Sagittaire, les attentions se multiplient pour votre moitié.
10: Capricorne, le positif reste votre moteur pour avancer.
11: Verseau, une chance à saisir au vol se présente à vous.
12: Poisson, le moment est idéal pour déclarer votre flamme.
13: À suivre sur Comtoise Radio, la commune de Luxeuil renforce ses moyens pour lutter contre les incivilités. Reportage après Charlotte Cardin.

Bienvenue sur Comptoise Radio. À venir dans la prochaine demi-heure, êtes-vous vraiment propriétaire de votre voiture ? On en parle avec notre avocate, ça sera dans Conseil d'Experts à 8h20. Oasis arrive au cinéma, je vous donne toutes les infos dans le prochain quart d'heure. Et puis pour la dernière de nos enfants comptois à l'école de Magnoncourt, c'est maîtresse Marine qui pose la question. On parlera bonheur dans moins de 10 minutes avec nos enfants comptois. La playlist des voix chenoises sur Comptoise Radio, nous aurons les bébés brunes Alex Warren et Olivia Ruiz, mercredi 13 mai, 8h01.

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1: Bonjour, la commune de Luxeuil vient de prendre un arrêté pour lutter contre l'usage détourné du protoxyde d'azote, utilisé entre autres comme gaz hilarant par les plus jeunes. Didier Huat, adjoint à la sécurité à la mairie de Luxeuil.
2: On constate à Luxeuil aussi qu'un certain nombre d'individus consomment ce type de stupéfiant, avec tous les dangers que ça représente pour le code de la route bien sûr, mais aussi pour les usagers eux-mêmes, et on retrouve en ville quelques bouteilles qui montrent que ça devient une habitude.
1: Et pour continuer à lutter contre les incivilités, des panneaux de prévention vont être installés.
2: On a décidé de mettre en place des panneaux aux entrées des rues qui sont interdites à la circulation de mobylettes à certaines heures de la journée pour assurer la tranquillité des braves gens qui veulent pouvoir manger tranquillement dehors ou se reposer sans être perturbés par le bruit des cyclos. Et puis parallèlement, donc on renforce le fait que les gens puissent circuler en vélo dans les zones 30 et dans ce cas-là, le code de la route prévoit qu'ils puissent rouler dans le sens contraire de la circulation.
1: C'est une vidéo largement relayée sur les réseaux sociaux qui fait le buzz depuis mardi en Haute-Saône. On y voit un homme d'une soixantaine d'années échanger en direct avec une fausse adolescente de 14 ans, créée grâce à l'intelligence artificielle. La vidéo, vue plus d'un million de fois, a été diffusée par un créateur de contenu spécialisé dans le repérage de prédateurs sexuels sur Internet. Le sexagénaire, ancien acteur du sport scolaire haussonnois, avait déjà été condamné l'an dernier par le tribunal de Vesoul pour détention et transmission d'images pédopornographiques. Face à la viralité de l'affaire, la police de Vesoul a été alerté, d'éventuelles suites judiciaires pourraient être engagées. Les pompiers ont enchaîné les interventions hier après-midi avec trois opérations en à peine une heure. Vers 16h, un incendie s'est déclaré dans un pavillon de 200 mètres carrés à Échavannes, vers Champagné. La maison était vide au moment de l'incendie. Deux personnes ont tout de même été intoxiquées en tentant de sauver leurs animaux de compagnie. Vers 16h45, un accident s'est produit sur la départementale 619 à hauteur de Frayer et Châtelier. Une voiture et un utilitaire sont entrés en collision. Trois blessés légers ont été transportés à l'hôpital de Trévenans. Et vers 17h15, un poids lourd et une voiture se sont percutés sur la départementale 434 à Fleury-les-Favernets. Trois personnes étaient impliquées dans l'accident. Dimanche soir, un homme de 54 ans a été interpellé près de la maison d'arrêt de Vesoul. Vers 22h, les policiers le surprennent alors qu'il escalade le portail d'une propriété voisine. Il s'apprête à jeter des colis par-dessus le mur de la prison. Dans son sac à dos, les forces de l'ordre retrouvent des téléphones portables, du tabac. L'homme, alcoolisé au moment des faits, a reconnu avoir voulu livrer les paquets tout en affirmant ne pas connaître leur destinataire. Il doit prochainement répondre de ses actes dans le cadre d'une procédure de plaidé coupable. De vendredi 17h à dimanche 9h se déroule l'Ultra Trail des Chevaliers qui relie les crêtes des Vosges à Aubernais en Alsace, un parcours de 160 km, un défi que relève le Haussonnois Vincent Mariotte et pour l'occasion, il ouvre une cagnotte, une collecte en ligne au profit de la Ligue contre le cancer de Haute-Saône.
3: Le but du jeu, c'est de collecter le maximum de dons pour deux raisons principales. La première, c'est financer la recherche contre le cancer, mais aussi financer tout ce qui est accompagnement, parce que le cancer, c'est une chose, mais il y a tout ce qui gravite autour et il y a le quotidien des malades et des accompagnants qui n'est pas évident tous les jours. Donc le but du jeu, c'est d'aider toutes les personnes au quotidien par rapport à la maladie.
1: Et pour Vincent, participer à cette Ultra Trail, c'est mettre en avant le courage dont font preuve les personnes qui luttent contre le cancer.
3: Le courage au quotidien, parce qu'aujourd'hui, ce sont des personnes qui chaque jour repoussent les limites et repoussent même peut-être des fois les pronostics.

0: terrain peuvent proposer des actions de prévention contre les drogues et les conduites addictives. L'objectif, soutenir des projets destinés à accompagner le public concerné et mieux protéger les jeunes face aux risques liés aux addictions. Les candidatures sont ouvertes jusqu'au 18 mai auprès des services de la préfecture et vous avez le lien en ligne directement sur le compte Facebook Préfet de la Haute-Saône.
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0: Un mercredi gris avec quelques averses de 4 à 7 degrés actuellement. On aura jusqu'à 11 degrés au mieux ce matin. Cet après-midi, un temps identique avec 12 degrés à Fougerolles, Luxeuil, Plombières-les-Bains, 13 à Lure, au Val-de-Gounan, 13 degrés à Saint-Loup, Sceaux et Mailleron-Courcharette, 14 à Vesoul. Demain, des averses orageuses avec 10 degrés au mieux. Vendredi, un ciel gris, quelques gouttes, 11 degrés au maximum. Et puis samedi et dimanche, retour du beau temps avec quelques nuages possibles et quelques gouttes. On aura au mieux de 12 à 14 degrés.
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0: 8h07, vous êtes sur Comtoise Radio. Voici Olivia Ruiz et puis juste après... C'est la dernière des enfants comtois à l'école de Magnoncourt et pour l'occasion, eh ben c'est maîtresse Marine qui va poser la question à nos enfants comtois. On va savoir ce qui les rend heureux. Belle matinée.
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1: 8h10 sur Comtoise Radio, la suite de la playlist des Vosges chaunoises avec Maneskin, les bébés brunes et Alex Warren.
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1: Chaque jour, nous allons à la rencontre des enfants de notre territoire. Nous leur posons une question dans l'air du temps. Ce sont les enfants comtois et pour la dernière de nos enfants comtois à l'école de Magnoncourt, c'est maîtresse Marine qui pose sa question à Ninon, Robin, Léa, Elia, Luna, Thiago, Inès, Evan, Eugénie, Ambroise, Clémence, Alana, Tiffaine et Kayla.
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0: frère, mes parents et la gym.
1: Quand j'ai trouvé un orvet, j'ai fait peur à mon frère et mon papa et ma sœur.
2: Ce qui me rend heureuse, c'est quand mon frère me laisse tranquille dans ma chambre, parce que des fois, quand je lis dans ma chambre, il fait le bazar, il défait tout mon lit et il renverse tous mes livres par terre.
3: Quand je joue à la console avec mon frère.
4: Ce qui me rend heureuse, c'est quand je rentre le soir chez moi pour voir mes parents, mes animaux, et j'aime bien me blottir contre eux.
5: J'aime bien quand l'école est finie, parce que je peux aller chez moi.
6: Moi, j'aime bien ma famille, mon frère qui fait des bêtises, tout ça, quoi.
7: Ce qui me rend heureux, c'est ma famille. J'aime bien aller au bois avec mon grand-père. J'aime bien faire des sorties avec mes parents et jouer avec ma sœur.
8: Ce qui me rend heureux, c'est que bientôt, on va aller voir Mario Galaxy au cinéma.
9: Ce qui me rend heureux, c'est de jouer au foot et de m'amuser.
10: Ce qui me rend heureuse, c'est quand je suis réunie avec mes 4 frères et ma sœur, parce qu'on s'amuse et on fait plein de bêtises.
11: Ce qui me rend heureuse, c'est d'aller à la plage et être en vacances.
12: Lundi, nous serons à l'école du boulevard Richer à Luxeuil. On fera connaissance autour d'une blague avec nos enfants comtois.
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12: 8h12 sur Comtoise Radio. À suivre, Oasis arrive bientôt au cinéma. Je vous donne toutes les infos. Avant ça, Alex Warren sur Comtoise Radio. Belle matinée.

Dans la playlist des Vosges Chaunoises ce matin sur Comtoise Radio, Maneskin, Oasis et les Bébés Brunes et Oasis qui arrive bientôt au cinéma. 19 et Sony viennent d'annoncer la sortie d'un film consacré au retour des frères Gallagher lors de leur tournée l'année dernière en 2025. Ça devrait sortir le 11 septembre prochain au cinéma et en IMAX. Pour la première fois en 25 ans, les deux frangins, Noël et Liam, ont accepté de répondre ensemble à des interviews. Peut-être sans se taper, le film promet une immersion totale des répétitions aux coulisses. L'idée, c'est de montrer comment leur musique continue de rassembler les générations malgré les tensions passées. Le documentaire qui sera disponible en exclusivité sur Disney+, un petit peu plus tard dans l'année. 8h16 sur Comtoise Radio. Une voiture nous appartient-elle vraiment, même si on a la carte grise? Notre avocate nous répond en conseil d'expert. Avant ça, voici les Bébés Brunes sur Comtoise Radio.

0: Comptoise Radio avec Gwen Stefani, Big Soul et Maneskin. C'est la suite de la playlist des Vosges chaunoises. Il est 8h19, merci de nous avoir choisis pour démarrer le week-end. Vous avez peut-être la chance de faire le pont, nous aussi, profitez-en. Avant ça, chaque jour, nos experts répondent à une question de notre quotidien, une situation qui pourrait nous arriver et qui nous concerne tous si nous avons une voiture. C'est Conseil d'experts.
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0: Bonjour Martine Reynaud.
2: Bonjour Jean-Pierre.
0: Avocat honoraire à Luxeuil-les-Bains, aujourd'hui nous parlons propriété d'un véhicule.
2: Alors le certificat d'immatriculation d'un véhicule qui a remplacé la carte grise est souvent assimilé à un titre de propriété. Pourtant il n'en est rien. Cette confusion vient du fait que le certificat d'immatriculation est en règle générale établi au nom du propriétaire. Mais ce n'est pas toujours le cas. Il est en effet possible d'inscrire sur ce certificat le nom d'un tiers, un conjoint, un enfant, un ami, etc. Le certificat d'immatriculation est en effet un titre de police, c'est un document administratif dont l'objectif est d'assurer l'identification régulière du véhicule lors des contrôles ou des vérifications faites par les forces de l'ordre et non de confirmer le nom du propriétaire. D'ailleurs, en matière de véhicules, il n'existe pas de titre de propriété. Concrètement, la méthode retenue par les tribunaux pour déterminer la propriété d'un véhicule est la suivante. C'est celle du faisceau d'indices. Donc, les magistrats vont accumuler un certain nombre d'indices qui a effectué le règlement, qui a signé la facture d'achat ou le certificat de cession, qui a emprunté pour financer le véhicule, qui rembourse le prêt contracté pour l'achat. À quel nom le véhicule est-il assuré? Qui paye le contrat d'assurance? Alors, pourquoi peut-elle être si importante de déterminer la propriété ou le propriétaire d'un véhicule. La confiscation du véhicule est en effet une peine complémentaire encourue et parfois obligatoire en cas de commission de certaines infractions routières. Lorsque cette peine de confiscation d'un véhicule est prévue par un texte, elle ne peut être prononcée que si le dit véhicule a servi à commettre l'infraction et si l'auteur de cette infraction en est le propriétaire. D'où la nécessité de pouvoir déterminer le réel propriétaire d'un véhicule.
0: Merci Martine Reynaud, avocat honoraire à Luxeuil-les-Bains. 8h21, vous circulez bien sur les routes des Vosges chaunoises, pas de difficultés actuellement, le trafic est normal au niveau des trains sur les gares de notre secteur. Vous allez faire le plein de carburant, vous trouvez le gasoil à 2 euros à la station Total de Noidans-les-Vesoul, 2,08 au Leclerc de Saint-Sauveur et de Lure. Pour le samplon 95-10 et le samplon 98, même tarif, 1,99 aux stations Total de Saint-Sauveur, de Saint-Loup-sur-Semouse et de Vesoul. 8h22. Voici Maneskin, et puis dans l'actu musicale, les Beatles vont avoir leur musée. Je vous donne toutes les infos dans 3 minutes.

Belle matinée, c'est JP le matin. Dans la playlist des Vosges chaunoises, on va avoir Slimane, Gwen Stefani ou encore Big Soul. C'est la suite. Avant ça, à 8h24, chaque matin, nous nous intéressons aux dernières nouvelles du monde de la musique, c'est l'actu musicale. Et un musée officiel des Beatles va ouvrir à Londres. Il va s'appeler The Beatles at Free Savile Row. Ça ouvrira courant 2027. En fait, c'est l'immeuble où le groupe a enregistré l'album Let It Be et ils ont donné leur tout dernier concert sur le toit. C'est en 1969. Alors au programme, vous pourrez découvrir exposition d'objets de collection inédits, reconstitution du studio d'enregistrement en sous-sol, et puis l'accès au toit exact où s'est déroulé le dernier concert. Sur l'album Let It Be, il y avait... Get Back, et puis évidemment sur l'album Let It Be, eh bien il y a Let It Be.

Et puis les Beatles sont presque de retour, en tout cas une partie, puisqu'on a Paul McCartney et Ringo Starr qui viennent de sortir un nouveau titre qui s'appelle Home to Us. Allez.

0: Home to Us, les Beatles qui vont avoir droit à leur musée en Angleterre. Il est 8h26, vous écoutez Comtoise Radio. La commune de Luxeuil renforce ses moyens pour lutter contre les incivilités. Reportage à suivre dans 3 minutes. Avant ça, voici Big Soul sur Comtoise Radio.
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1: 8h28, merci d'avoir choisi Comtoise Radio. Dans la prochaine demi-heure, pour la playlist des Vauchonnoises, nous aurons Lewis Capaldi, Slimane ou encore Gwen Stefani. C'est la suite. Et puis, pas ce dimanche-là, dimanche prochain, nous serons à Fougerolles à l'occasion de la fête de l'abeille. L'occasion de se rencontrer, on va vous proposer des ateliers radio pour découvrir un petit peu l'envers du décor, passer un joli moment, puis une tombola également avec de jolis cadeaux. On aura par exemple des cartes cadeaux pour Auchan Luxeuil, des produits des distilleries Pureux ou encore des invitations pour le parc Dinozo à Charbonnières-les-Sapins. Ça sera dans 10 jours dans le cadre magnifique de l'Ermitage de Saint-Valbert pour la fête de l'abeille. Dans la prochaine demi-heure, votre horoscope, vous êtes Bélier, vous êtes le signe fort du jour. Des Haussonnois qui font un pèlerinage à Saint-Jacques-de-Compostelle, nous en parlerons dans la revue de presse. Et puis, quelle météo faisait-il le jour de votre naissance? Une appli répond dans 10 minutes et l'actu des Vauchonnois, c'est juste après ça sur Comtoise Radio.
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1: Bonjour, la commune de Luxeuil vient de prendre un arrêté pour lutter contre l'usage détourné du protoxyde d'azote utilisé comme gaz hilarant pour les plus jeunes. Didier Huat, adjoint à la sécurité à la mairie de Luxeuil.
6: On constate à Luxeuil aussi qu'un certain nombre d'individus consomment ce type de stupéfiant avec tous les dangers que ça représente pour le code de la route bien sûr, mais aussi pour les usagers eux-mêmes et on retrouve en ville quelques bouteilles qui montrent que ça devient une habitude.
1: Et pour continuer de lutter contre les incivilités, des panneaux de prévention seront installés.
6: On a décidé de mettre en place des panneaux aux entrées des rues qui sont interdites à la circulation de mobilettes à certaines heures de la journée pour assurer la tranquillité des braves gens qui veulent pouvoir manger tranquillement dehors ou se reposer sans être perturbés par le bruit des cyclos. Et puis parallèlement, donc on renforce le fait que les gens puissent circuler en vélo dans les zones 30 et dans ce cas-là, le code de la route prévoit qu'ils puissent rouler dans le sens contraire de la circulation.
1: Une vidéo largement relayée sur les réseaux sociaux fait le depuis ce mardi en Haute-Saône, on y voit un homme d'une soixantaine d'années échanger en direct avec une fausse adolescente de 14 ans, créée grâce à l'intelligence artificielle. La vidéo, vue de plus d'un million de fois, a été diffusée par un créateur de contenu spécialisé dans le repérage de prédateurs sexuels sur Internet. Le sexagénaire, ancien acteur du sport scolaire haussonnois, avait déjà été condamné l'an dernier par le tribunal de Vesoul pour détention et transmission d'images pédopornographiques. Face à la viralité de l'affaire, la police de Vesoul a été alertée. D'éventuelles suites judiciaires pourraient être engagées. Les pompiers ont enchaîné les interventions hier après-midi avec trois opérations en quasiment une heure. Vers 16h, un incendie s'est déclaré dans un pavillon de 200 mètres carrés à Échavannes, à côté de Champagné. La maison était vide au moment de l'incendie. Deux personnes ont été intoxiquées en tentant de sauver leurs animaux de compagnie. Vers 16h45, un accident s'est produit sur la départementale 619 à hauteur de Frayer et Châtebier. Une voiture et un utilitaire sont entrés en collision. Trois blessés légers ont été transportés à l'hôpital de Trévenant. Et puis vers 17h15, un poids lourd et une voiture se sont percutés sur la départementale 434 à Fleury-les-Favernets. Trois personnes étaient impliquées dans l'accident. Dimanche soir, un homme de 54 ans a été interpellé près de la maison d'arrêt de Vesoul. Vers 22h, les policiers le surprennent alors qu'il escalade le portail d'une propriété voisine. Il s'apprête à jeter des colis par-dessus le mur de la prison. Dans son sac à dos, les forces de l'ordre ont retrouvé des téléphones portables et du tabac. L'homme, alcoolisé au moment des faits, a reconnu avoir voulu livrer les paquets tout en affirmant ne pas connaître leur destinataire. Il doit être prochainement convoqué au tribunal dans une procédure de plaider coupable. De vendredi 17h à dimanche 9h se déroule l'Ultra Trail des Chevaliers qui relie les Crêtes des Vosges à Aubernais en Alsace. Un parcours de 160 km, un défi que relève le Haussonnois Vincent Mariotte et pour l'occasion, il ouvre une collecte en ligne au profit de la Ligue contre le cancer de la Haute-Saône.
7: Le but du jeu, c'est de collecter le maximum de dons pour deux raisons principales. La première, c'est financer la recherche contre le cancer, mais aussi financer tout ce qui est accompagnement, parce que le cancer, c'est une chose, mais il y a tout ce qui gravite autour et il y a le quotidien des malades et des accompagnants qui n'est pas évident tous les jours. Donc le but du jeu, voilà, c'est d'aider toutes les personnes au quotidien par rapport à la maladie.
1: Pour Vincent, participer à cette Ultra Trail, c'est mettre en avant le courage dont font preuve les personnes qui lutte contre le cancer.
7: Le courage au quotidien, parce qu'aujourd'hui, ce sont des personnes qui chaque jour repoussent les limites et repoussent même peut-être des fois les pronostics qui leur sont donnés. Et aujourd'hui, c'était aussi le but de la course, c'était de mettre en avant le fait de se dépasser et de repousser les limites et de montrer que nous, on le fait sur une course, mais ces personnes-là, finalement, le font tous les jours et au quotidien, donc ça mérite d'être mis en avant aujourd'hui.
1: Je vous ai mis l'affiche de l'événement avec le QR code si vous souhaitez faire un don en story sur notre page Facebook Comtoise Radio. La préfecture de la Haute-Saône lance un appel à projet pour lutter contre les addictions. C'est dans le cadre du dispositif 1000DK 2026. Associations, collectivités, établissements scolaires et acteurs de terrain peuvent proposer des actions de prévention contre les drogues et les conduites addictives. Objectif, soutenir des projets destinés à accompagner les publics concernés et mieux protéger les jeunes face aux risques liés aux addictions. Les candidatures sont ouvertes jusqu'au 18 mai auprès des services de la préfecture à Vesoul. Et vous avez également le lien direct sur la page Facebook Préfet de la Haute-Saône.
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1: C'est un mercredi gris avec quelques averses de 4 à 7 degrés actuellement, jusqu'à 11 degrés au mieux ce matin. Cet après-midi, un temps identique, 12 degrés à Fougerolles, Luxeuil et Plombières-les-Bains, 13 à Lure au Val de Gounan, 13 à Saint-Loup, Sceaux et Mailleron-Courcharette, 14 à Vesoul. Demain, des averses orageuses avec 10 degrés au mieux. Vendredi, ça sera un ciel gris, toujours quelques petites pluies par moment, 11 degrés au maximum. Et puis ça s'améliore ce week-end, samedi et dimanche, avec un retour du beau temps, quelques nuages et quelques gouttes possibles avec de 12 à 14 degrés au maximum.
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1: 8h36, j'espère que vous allez bien, vous êtes sur Comtoise Radio.
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1: À suivre, on va se parler... Quelle météo le jour de votre naissance? Une appli répond après Gwen Stefani.

Bienvenue sur Comptoise Radio, c'est JP le matin avec la playlist des Vosges chaunoises, Amir, Lewis Capaldi et Slimane. À 8h40, quel temps faisait-il le jour de votre naissance? Le programme européen Copernicus lance une nouvelle application en ligne gratuite, elle s'appelle Weather Replay. Cet outil interactif permet de retrouver la météo de n'importe quel endroit sur Terre depuis 1940. Vous tapez un lieu et une date et l'interface affiche la température, la pluie, le vent ou l'humidité. Le système regroupe les relevés des satellites, des stations météo et des bouées océaniques. Chacun peut surtout observer l'évolution du climat et la réalité des phénomènes extrêmes avec des chiffres précis. 8h40, vous circulez bien sur les routes des Vosges chaunoises, la circulation est normale. Pour prendre le train sur les gares de notre territoire, actuellement tous les voyants sont au vert. Vous allez faire le plein de carburant, vous trouvez le gasoil à 2 euros à la station Total de Noidans-lès-Vesoul, 2,08 au Leclerc de Saint-Sauveur, Lure et puis c'est tout. Et puis le sans-plomb 95-10 et le sans-plomb 98, même combat, même prix dans les stations Total, 1,99 à la Total de Vesoul, de Saint-Loup-sur-Semouse et de Saint-Sauveur. À suivre sur Comptoise Radio, dans la revue de presse, un groupe d'amis aussonnois reprend sa route en direction de Saint-Jacques de Compostelle. C'est après Slimane, première fois sur Comptoise Radio.

K-pop Demon Hunter, Amir, Lewis Capaldi, c'est la suite de la playlist des Vosges chaunoises. Vous êtes sur Comptoise Radio, CJP le matin, il est 8h44 et chaque matin nous ouvrons les journées en ligne ensemble et à lire sur les affiches de loudsound.fr. Saint-Bresson, Caroline Kramat et ses amis entament une nouvelle étape de leur périple vers Saint-Jacques-de-Compostelle. Nouvelle aventure humaine qui démarre ce samedi pour le petit groupe qui prendra le départ depuis Paray-le-Monial avec un objectif, rejoindre Périgueux après plus de 430 km à vélo. En tandem et avec deux remorques, les participantes voyageront en autonomie pendant une semaine. Une aventure sportive et surtout humaine autour de Caroline, habitante de Saint-Bresson en situation de handicap. L'an dernier, elles avaient déjà relié Mulhouse à Paray-le-Monial et leur rêve reste le même, rejoindre un jour Saint-Jacques-de-Compostelle, étape après étape, avec leur association Cyclomotive. À lire sur lesstorypublicains.fr, affaire Péchier, la demande de remise en liberté de l'anesthésiste rejetée par la Cour de cassation, condamné en décembre dernier à la réclusion criminelle à perpétuité pour l'empoisonnement de 30 patients, dont 12 sont décédés. L'ancien médecin reste incarcéré à Besançon. Frédéric Péchier, qui conteste toujours les faits et a fait appel de sa condamnation, un nouveau procès va se tenir à Lyon en 2027. Et en attendant, ses avocats tentaient d'obtenir sa sortie de prison sous bracelet électronique, une demande déjà refusé en février par la Chambre de l'instruction de Besançon et confirmé par la plus haute juridiction française. 8h45, vous êtes sur Comptoise Radio. Coupe ratée, sauvetage animalier et travaux routiers, trois histoires improbables mais vraies à suivre. 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

Bon mercredi. Ça y est, c'est le week-end, ça commence à devenir bon. 8h48 dans la playlist des Vosges-Chaunoises. Gossip, K-pop Demon Hunter, Amir. Avant ça, des histoires improbables qui arrivent à des personnes ordinaires, c'est improbable mais vrai. Au Brésil, une cliente a poignardé son coiffeur après une coupe ratée. La jeune femme s'est présentée sans rendez-vous au salon, elle lui a planté un couteau de cuisine dans la nuque. Le personnel a maîtrisé la cliente qui était barrée. Elle exigeait en fait un remboursement depuis plusieurs jours et reprochait au salon une frange ratée et l'usage de produits chimiques. La victime s'en sort avec une blessure légère. Moi, ça arrivera jamais à mon coiffeur, hein. J'ai plus de cheveux. La tondeuse à la maison, ça va bien. Je suis ravi de voir que je contribue à sauver la vie de coiffeur. En Suisse, une autoroute a été fermée pendant une trentaine de minutes par la police pour une opération de secours pour protéger et évacuer 9 cantons qui étaient tombés dans la rigole d'évacuation et qui étaient coincés dans les grilles. En Hongrie, un rond-point a fait le buzz car il ne mène nulle part. Concrètement, vous avez le rond-point en plein milieu de la nature. Il y avait en fait un super projet de ferroutage avec une gare, des rails et tout qui devait être installé. Le rond-point pour les accès routiers. Sauf que bah, pour l'instant, le projet était stoppé. Les rails sont même pas faits. Ils ont toujours pas sélectionné quelqu'un dans l'appel d'offres. Le rond-point qui a été quand même financé en partie par l'Union Européenne. Alors il y a quand même une bonne nouvelle, c'est que le projet pourrait voir le jour en 2029. Ou pas, à ce train-là. 8h49 sur Comtoise Radio. Vous êtes bélier. Oh, vous êtes charmeur aujourd'hui. L'horoscope complet, c'est après Amir. Belle matinée sur Comtoise Radio.

0: Belle matinée. Vous êtes sur Comptoise Radio pour la playlist des Vosges chaunoises, Vanessa Paradis, Gossip et K-pop Demon Hunter. Il est 8h53. Votre horoscope de ce mercredi 13 mai.
1: Bélier, le signe fort du jour, votre charme naturel fait fondre tout le monde.
2: Taureau, le bien-être de votre conjoint passe avant le reste.
3: Gémeaux, vos chefs vous confient de nouvelles responsabilités.
4: Cancer, l'amour rôde très près des célibataires.
5: Lion, vos projets nécessitent une bonne dose d'audace.
6: Vierge, la simplicité est la meilleure approche aujourd'hui.
7: Balance, votre lâcher prise vous rend la vie plus douce.
8: Scorpion, la vie de vos collègues mérite toute votre écoute.
9: Sagittaire, les attentions se multiplient pour votre moitié.
10: Capricorne, le positif reste votre moteur pour avancer.
11: Verseau, une chance à saisir au vol se présente à vous.
12: Poisson, le moment est idéal pour déclarer votre flamme.
13: À suivre, dans l'actu des Vosges chaunoises, à 9h, la commune de Luxeuil renforce ses moyens pour lutter contre les incivilités.
14: Reportage, juste avant ça, K-pop Demon Hunter avec Free, c'est juste après ça sur Comptoise Radio.
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belle matinée. Merci d'avoir choisi Comtoise Radio. Un bon week-end. Si vous faites le pont, ça va devenir bon. Le temps est bof. Enfin, il fera meilleur samedi dimanche. Dimanche, pas celui-ci. Dimanche prochain se déroulera la fête de l'abeille. On y sera. On reprend nos tournées extérieures. On vous proposera sur place des ateliers radio pour découvrir un petit peu l'autre côté du micro, l'envers du décor. Et puis également une tombola avec de jolis cadeaux locaux sur le coin ou à proximité à gagner. Normalement, je pense aux familles, on aura des invitations pour la ferme aventure à vous offrir, des invitations au parc Dinozo à Étalant dans le Doubs. On aura également des cartes Auchan à vous faire gagner, entre autres. On a plein de jolis lots. J'aurai l'occasion de vous en parler dans les prochains jours. Ce qui nous attend pour la suite sur Comtoise Radio, dans 20 minutes, on va retrouver pour la dernière fois nos enfants comtois à l'école de Magnoncourt à côté de Saint-Loup. C'est maîtresse Marine qui pose la question. Pour la dernière, je me mouille pas. Et puis avant ça, on se parlera de la propriété de sa voiture. Quels documents permettent d'être sûr qu'on est propriétaire? On verra ça dans Conseil d'experts dans 10 minutes. Pour la playlist des Vosges chaunoises, arrivent Michael Jackson, Vanessa Paradis et Gossip. Mercredi 13 mai, il est 9h.

0: 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Jean-Pierre Poinceau.
1: Bonjour, la commune de Luxeuil-les-Bains vient de prendre un arrêté pour lutter contre l'usage détourné du protoxyde d'azote qui est utilisé comme gaz hilarant par les plus jeunes. Didier Huat, adjoint à la sécurité à la mairie de Luxeuil.
2: On constate à Luxeuil aussi qu'un certain nombre d'individus consomment ce type de stupéfiant avec tous les dangers que ça représente pour le code de la route bien sûr, mais aussi pour les usagers eux-mêmes, et on retrouve en ville quelques bouteilles qui montrent que ça devient une habitude.
1: Et pour continuer de lutter contre les incivilités, des panneaux de prévention vont être installés.
2: On a décidé de mettre en place des panneaux aux entrées des rues qui sont interdites à la circulation de mobylettes à certaines heures de la journée, pour assurer la tranquillité des braves gens qui veulent pouvoir manger tranquillement dehors ou se reposer sans être perturbés par le bruit des cyclos. Et puis parallèlement, donc on renforce le fait que les gens puissent circuler en vélo dans les zones 30. Et dans ce cas-là, le code de la route prévoit qu'ils puissent rouler dans le sens contraire de la circulation.
1: Une vidéo largement relayée sur les réseaux sociaux fait le buzz. Depuis ce mardi en Haute-Saône, on y voit un homme d'une soixantaine d'années échanger en direct avec une fausse adolescente de 14 ans créée par l'intelligence artificielle. La vidéo, qui a été vue plus d'un million de fois, a été diffusée par un créateur de contenu spécialisé dans le repérage de prédateurs sexuels sur Internet. Le sexagénaire, ancien acteur du sport scolaire haussonnois, avait déjà été condamné l'an dernier par le tribunal de Vesoul pour détention et transmission d'images pédopornographiques. Face à la viralité de l'affaire, la police de Vesoul a été alertée. D'éventuelles suites judiciaires pourraient être engagées. Les pompiers ont enchaîné les interventions hier après-midi avec trois opérations en quasiment une heure. Vers 16h, un incendie s'est déclaré dans un pavillon de 200 mètres carrés à Ichavanne vers Champagné. La maison était vide au moment de l'incendie. Deux personnes ont tout de même été intoxiquées en tentant de sauver leurs animaux de compagnie. Vers 16h45, un accident s'est produit sur la départementale 619 à hauteur de Frayé et Châtebier. Une voiture et un utilitaire sont entrés en collision. Trois blessés légers ont été transportés à l'hôpital de Trévenans. Et vers 17h15, un poids lourd et une voiture se sont percutés sur la D434 à Fleury-les-Favernets. Trois personnes étaient impliquées dans l'accident. Dimanche soir, un homme de 54 ans a été interpellé près de la maison d'arrêt de Vesoul. Vers 22h, les policiers le surprennent alors qu'il est en train d'escalader le portail d'une propriété voisine. Il s'apprête à jeter des colis par-dessus le mur de la prison. Et dans son sac à dos, les forces de l'ordre découvrent des téléphones portables, du tabac. L'homme, alcoolisé au moment des faits, reconnaît avoir voulu livrer les paquets tout en affirmant ne pas connaître leur destinataire. Il doit prochainement répondre de ses actes dans le cadre d'une procédure de plaidé coupable. De vendredi 17h à dimanche 9h se déroule l'Ultra Trail des Chevaliers qui relie les crêtes des Vosges à Aubernais en Alsace. Un parcours de 160 km, un défi que relève l'Haussonnois Vincent Mariotte. Et pour l'occasion, il ouvre une collecte en ligne au profit de la Ligue contre le cancer de Haute-Saône.
3: Le but du jeu, c'est de collecter le maximum de dons pour deux raisons principales. La première, c'est financer la recherche contre le cancer, mais aussi financer tout ce qui est accompagnement, parce que le cancer, c'est une chose, mais il y a tout ce qui gravite autour et il y a le quotidien des malades et des accompagnants qui n'est pas évident tous les jours. Donc le but du jeu, voilà, c'est d'aider toutes les personnes au quotidien par rapport à la maladie.
1: Pour Vincent, participer à cette Ultra Trail, c'est mettre en avant le courage dont font preuve les personnes qui luttent contre le cancer.
3: Le courage au quotidien, parce qu'aujourd'hui, ce sont des personnes qui chaque jour repoussent les limites et repoussent même peut-être des fois les pronostics qui leur sont donnés. Et aujourd'hui, c'était aussi le but de la course, c'était de mettre en avant le fait de se dépasser et de repousser les limites et de montrer que nous, on le fait sur une course, mais ces personnes-là, finalement, le font tous les jours et au quotidien, donc ça mérite d'être mis en avant aujourd'hui.
1: Vous avez la fiche de l'événement avec le QR code en story sur notre compte Facebook Pontoise Radio. La préfecture de la Haute-Saône lance un appel à projets pour lutter contre les addictions. C'est dans le cadre du dispositif 1000 DK 2026. Associations, collectivités, établissements scolaires, acteurs de terrain peuvent proposer des actions de prévention contre les drogues et les conduites addictives. Objectif, soutenir des projets destinés à accompagner les publics concernés et mieux protéger les jeunes face aux risques liés aux addictions. Les candidatures sont ouvertes jusqu'au 18 mai, soit directement auprès de la préfecture de Vesoul, ou alors vous avez le lien directement sur la page Facebook du préfet de la Haute-Saône.
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1: C'est un mercredi gris avec quelques averses possibles jusqu'à 11 degrés au mieux ce matin. Cet après-midi, un temps identique avec 12 degrés à Fougerolles, Luxeuil et Plombières, 13 à Lure et au Val-de-Gounans, 13 degrés à Saint-Loup, Sceaux et Maillon-Court-Charette, 14 à Vesoul. Demain, des averses orageuses, 10 degrés maximum. Vendredi, un ciel gris avec quelques gouttes de pluie, 11 degrés au mieux. Et puis samedi, dimanche, retour d'un beau temps avec quelques nuages et quelques gouttes possibles et de 12 à 14 degrés au mieux.
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1: 9h06, vous êtes sur Comtoise Radio. Dans Conseil d'experts, on va parler voiture et titre de propriété. Avant ça, Vanessa Paradis et c'est Gossip, Heavy Cross.

0: ACDC, Patrick Fiori et Michael Jackson, c'est la suite de la playlist des Vosges chaunoises. 9h12 sur Comtoise Radio, chaque jour nos experts répondent une question de notre quotidien ou une situation qui pourrait nous arriver. Si vous avez une voiture, vous êtes concerné, c'est conseil d'experts.
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0: Bonjour Martine Reynaud.
2: Bonjour Jean-Pierre.
0: Avocat honoraire à Luxeuil-les-Bains, aujourd'hui nous parlons propriété d'un véhicule.
2: Alors le certificat d'immatriculation d'un véhicule qui a remplacé la carte grise est souvent assimilé à un titre de propriété. Pourtant il n'en est rien. Cette confusion vient du fait que le certificat d'immatriculation est en règle générale établi au nom du propriétaire. Mais ce n'est pas toujours le cas. Il est en effet possible d'inscrire sur ce certificat le nom d'un tiers, un conjoint, un enfant, un ami, etc. Le certificat d'immatriculation est en effet un titre de police, c'est un document administratif dont l'objectif est d'assurer l'identification régulière du véhicule lors des contrôles ou des vérifications faites par les forces de l'ordre et non de confirmer le nom du propriétaire. D'ailleurs, en matière de véhicules, il n'existe pas de titre de propriété. Concrètement, la méthode retenue par les tribunaux pour déterminer la propriété d'un véhicule est la suivante. C'est celle du faisceau d'indices. Donc, les magistrats vont accumuler un certain nombre d'indices qui a effectué le règlement, qui a signé la facture d'achat ou le certificat de cession, qui a emprunté pour financer le véhicule, qui rembourse le prêt contracté pour l'achat. À quel nom le véhicule est-il assuré? Qui paye le contrat d'assurance? Alors, pourquoi peut-elle être si importante de déterminer la propriété ou le propriétaire d'un véhicule. La confiscation du véhicule est en effet une peine complémentaire encourue et parfois obligatoire en cas de commission de certaines infractions routières. Lorsque cette peine de confiscation d'un véhicule est prévue par un texte, elle ne peut être prononcée que si le dit véhicule a servi à commettre l'infraction et si l'auteur de cette infraction en est le propriétaire. D'où la nécessité de pouvoir déterminer le réel propriétaire d'un véhicule.
0: Merci Martine Reynaud, avocat honoraire à Luxeuil-les-Bains. Patrick Fiori, Michael Jackson, ça arrive, c'est la suite dans la playlist des Vosges chaunoises.
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0: Et puis ensuite, pour la dernière fois, nous irons à l'école de Magnoncourt avec nos enfants comtois avec la question de maîtresse Marine.

0: Dans la playlist des Vosges chaunoises, le nouveau titre des Foo Fighters avec Window, on aura Christophe Maé et AC/DC. À 9h22, chaque jour, nous allons à la rencontre des enfants de notre territoire. Nous leur posons une question dans l'air du temps. Ce sont les enfants comtois. Et pour la dernière de nos enfants comtois à l'école de Magnoncourt, c'est maîtresse Marine qui pose sa question à Ninon, Robin, Léa, Elia, Luna, Thiago, Inès, Evan, Eugénie, Ambroise, Clémence, Alana, Tiffen et Kayla.
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2: Qu'est-ce qui vous rend heureux ?
3: Moi, ce qui me rend heureuse, c'est ma famille, ma sœur, mon frère, mes parents et la gym.
4: Quand j'ai trouvé un orvet, j'ai fait peur à mon frère et mon papa et ma sœur.
5: Ce qui me rend heureuse, c'est quand mon frère me laisse tranquille dans ma chambre. Parce que des fois, quand je lis dans ma chambre, il fait le bazar, il défait tout mon lit et il renverse tous mes livres par terre.
6: Quand je joue à la console avec mon frère.
7: Ce qui me rend heureuse, c'est quand je rentre le soir chez moi pour voir mes parents, mes animaux et j'aime bien me blottir contre eux.
8: J'aime bien quand l'école est finie parce que je peux aller chez moi.
9: Moi, j'aime bien ma famille, mon frère qui fait des bêtises, tout ça, quoi.
10: Ce qui me rend heureux, c'est ma famille. J'aime bien aller au bois avec mon grand-père. J'aime bien faire des sorties avec mes parents et jouer avec ma sœur.
11: Ce qui me rend heureux, c'est que bientôt, on va aller voir Mario Galaxy au cinéma.
12: Ce qui me rend heureux, c'est de jouer au foot et de m'amuser.
13: Ce qui me rend heureuse, c'est quand je suis réunie avec mes 4 frères et ma sœur, parce qu'on s'amuse et on fait plein de bêtises.
14: Ce qui me rend heureuse, c'est d'aller à la plage et être en vacances.
0: Les vacances, ça devient bon. Là, il y a déjà un grand pont qui arrive. 9h24 sur Comtoise Radio. À suivre dans l'actu des Vosges chaunoises, la commune de Luxeuil renforce sa politique contre les incivilités. Reportage après AC/DC.

0: Comptoise Radio. Tom Petty, Christophe Maé, le nouveau titre des Foo Fighters arrive. À suivre dans la prochaine demi-heure, votre horoscope Bélier, vous êtes le signe fort du jour. Et dans le prochain quart d'heure, nous parlerons emploi avec les entreprises qui recrutent dans les Vosges-Chaunoises. Ça sera avec Arnaud et l'actu des Vosges-Chaunoises juste après ça sur Comptoise Radio.
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0: Bonjour, la commune de Luxeuil vient de prendre un arrêté pour lutter contre l'usage détourné du protoxyde d'azote utilisé comme gaz hilarant par les plus jeunes. Didier Hua, adjoint à la sécurité à la mairie de Luxeuil.
4: On constate à Luxeuil aussi qu'un certain nombre d'individus consomment ce type de stupéfiant avec tous les dangers que ça représente pour le code de la route bien sûr, mais aussi pour les usagers eux-mêmes, et on retrouve en ville quelques bouteilles qui montrent que ça devient une habitude.
0: Et pour continuer de lutter contre les incivilités, des panneaux de prévention vont être installés.
4: On a décidé de mettre en place des panneaux aux entrées des rues qui sont interdites à la circulation de mobylettes à certaines heures de la journée pour assurer la tranquillité des braves gens qui veulent pouvoir manger tranquillement dehors ou se reposer sans être perturbés par le bruit des cyclos. Et puis parallèlement, donc on renforce le fait que les gens puissent circuler en vélo dans les zones 30. Et dans ce cas-là, le code de la route prévoit qu'ils puissent rouler dans le sens contraire de la circulation.
0: Une vidéo largement relayée sur les réseaux sociaux fait buzz depuis ce mardi en Haute-Saône. On y voit un homme d'une soixantaine d'années échanger en direct avec une fausse adolescente de 14 ans, créée grâce à l'intelligence artificielle. La vidéo, vue plus d'un million de fois, a été diffusée par un créateur de contenu spécialisé dans le repérage de prédateurs sexuels sur Internet. Le sexagénaire, ancien acteur du sport scolaire haussonnois, avait déjà été condamné l'an dernier par le tribunal de Vesoul pour détention et transmission d'images pédopornographiques. Face à la viralité de l'affaire, la police de Vesoul a été alerté, d'éventuelles suites judiciaires pourraient être engagées. Les pompiers ont enchaîné les interventions hier après-midi avec trois opérations en l'espace d'un peu plus d'une heure. Vers 16h, un incendie s'est déclaré dans un pavillon de 200 mètres carrés à Ichavan, vers Champagnier. La maison était vide au moment de l'incendie. Deux personnes sont tout de même intoxiquées par les fumées en tentant de sauver leurs animaux de compagnie. Vers 16h45, un accident s'est produit sur la départementale 619 à hauteur de Frayer et Châtebier. Une voiture et un utilitaire sont entrés en collision. Trois blessés légers ont été transportés à l'hôpital de Trévenans. Et vers 17h15, un poids lourd et une voiture se sont percutés sur la D434 à Fleury-les-Favernets. Trois personnes étaient impliquées dans l'accident. Dimanche soir, un homme de 54 ans a été interpellé près de la maison d'arrêt de Vesoul. Vers 22h, les policiers l'ont surpris alors qu'il escaladait le portail d'une propriété voisine, alors qu'il allait jeter les colis par-dessus le mur de la prison. Dans son sac à dos, les forces de l'ordre ont trouvé des téléphones portables, du tabac. L'homme qui était alcoolisé au moment des faits reconnaît avoir voulu livrer les paquets tout en affirmant ne pas connaître leur destinataire. Il devra prochainement répondre de ses actes dans le cadre d'une procédure de plaidé coupable. De vendredi 17h à dimanche 9h se déroule l'Ultra Trail des Chevaliers qui relie les Crêtes des Vosges à Obernai en Alsace. Un parcours de 160 km, un défi que relève le Haussonnois Vincent Mariotte. Pour l'occasion, il ouvre une collecte en ligne au profit de la Ligue contre le cancer de Haute-Saône.
5: Le but du jeu, c'est de collecter le maximum de dons pour deux raisons principales. La première, c'est financer la recherche contre le cancer, mais aussi financer tout ce qui est accompagnement, parce que le cancer, c'est une chose, mais il y a tout ce qui gravite autour et il y a le quotidien des malades et des accompagnants qui n'est pas évident tous les jours. Donc le but du jeu, voilà, c'est d'aider toutes les personnes au quotidien par rapport à la maladie.
0: Vous avez d'ailleurs, pour participer à cet Ultra Trail, c'est 20 500 participent à cette Ultra Trail pour mettre en avant le courage dont font preuve les personnes qui luttent contre le cancer.
5: Le courage au quotidien, parce qu'aujourd'hui, ce sont des personnes qui chaque jour repoussent les limites et repoussent même peut-être des fois les pronostics qui leur sont donnés. Et aujourd'hui, c'était aussi le but de la course, c'était de mettre en avant le fait de se dépasser et de repousser les limites et de montrer que nous, on le fait sur une course, mais ces personnes-là, finalement, le font tous les jours et au quotidien, donc ça mérite d'être mis en avant aujourd'hui.
0: Vous avez l'affiche de l'événement et le QR code en story sur notre page Facebook Comtoise Radio. La préfecture de Haute-Saône lance un appel à projet pour lutter contre les addictions. C'est dans le cadre du 12 positif 1000DK 2026. Associations, collectivités, établissements scolaires, acteurs de terrain peuvent proposer des actions de prévention contre les drogues et les conduites addictives. Objectif, soutenir des projets destinés à accompagner les publics concernés et mieux protéger les jeunes face aux risques liés aux addictions. Les candidatures sont ouvertes jusqu'au 18 mai, soit directement en préfecture ou alors sur la page de la préfecture, préfet de la Haute-Saône, page Facebook.
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0: C'est un mercredi gris avec quelques averses, 11 degrés au mieux ce matin. Cet après-midi, un temps identique avec 12 degrés à Fougerolles, Luxeuil et Plombières-les-Bains. 13 à Lure, au Val-de-Gounan, 13 degrés à Saint-Loup, Sceaux et Mailleroncourt-Charette, 14 à Vesoul. Demain, des averses orageuses avec 10 degrés au mieux. Vendredi, un ciel gris, un petit peu de pluie, 11 degrés maxi. Et puis samedi et dimanche, retour du beau temps avec un peu de nuages possibles et quelques gouttes également. On aura de 12 à 14 degrés au maximum.
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0: Ça recrute dans les Vosges chaunoises après Christophe May et le nouveau titre des Foo Fighters. Voici Window sur Comtoise Radio.

0: Lola Young, Marine et Tom Petty dans la playlist des Vosges chaunoises. Ça recrute à Champagné, Saint-Bresson et Saint-Rémy avec Arnaud.
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2: Bonjour, à Saint-Rémy, l'association hospitalière de Bourgogne-Franche-Comté recrute un référent de structure cadre de santé en CDI à 35 heures par semaine, du lundi au vendredi. Vous travaillez une semaine sur 5 jours, puis une semaine sur 4 jours, avec des astreintes prévues 3 à 4 semaines par an. La rémunération est fixée selon la convention collective, avec primes et avantages du CSE. Vous assurez le pilotage global de la structure, la coordination des soins et l'accompagnement des résidents. Vous encadrez les équipes, gérez les plannings, participez au suivi administratif, budgétaire et veillez au respect des règles de qualité, d'hygiène et de sécurité. Le poste s'adresse à un infirmier diplômé d'État avec au moins un an d'expérience. Le diplôme de cadre de santé ou la volonté d'entrer en formation est demandé et un master en management médico-social est apprécié. L'entreprise recherche une personne rigoureuse, responsable et avec un bon esprit d'équipe. À Saint-Bresson, l'entreprise Clémeco recrute un agent de nettoyage extérieur en CDI à temps plein. Le salaire sera selon votre profil avec une formation assurée et des avantages. Vous intervenez sur le nettoyage de toitures, façades, sols et bardages sur différents types de bâtiments avec des techniques éco-responsables et sans produits chimiques. Vous êtes à l'aise en extérieur, sérieux et volontaire et vous n'avez pas le vertige. Une expérience en toiture, cordiste ou élagage est un petit plus et le permis B est indispensable, mais les débutants sont acceptés. À Champagné, la communauté de communes recrute un adjoint d'animation en CDD de 26 jours à 35 heures par semaine pendant les vacances scolaires. Le poste prévoit des horaires décalés et des déplacements quotidiens avec véhicules de service. La rémunération sera fixée selon la grille indiciaire. Vous organisez et animez des activités pour les adolescents, encadrez les sorties et les séjours, assurez la sécurité des jeunes et participez à la vie quotidienne du secteur jeune. Vous contribuez aussi à la préparation des projets d'animation et aux liens avec les familles. Le poste demande le BAFA de façon obligatoire et une première expérience en animation ainsi que le permis B depuis au moins 3 ans. Vous êtes une personne dynamique, réactive, avec le sens des responsabilités et l'esprit d'équipe. Pour postuler, rendez-vous sur francetravail.fr.
0: Bélier, vous êtes le signe fort du jour. L'horoscope complet, ce sera après Marine et Tom Petty. 9h45, belle journée sur Comtoise Radio.

0: Edenworth, son artiste local, Claudio Capeo et Lola Yungari pour la playlist des Vosges chaunoises. 9h51, votre horoscope de ce mercredi 13 mai.
1: Bélier, le signe fort du jour, votre charme naturel fait fondre tout le monde.
2: Taureau, le bien-être de votre conjoint passe avant le reste.
3: Gémeaux, vos chefs vous confient de nouvelles responsabilités.
4: Cancer, l'amour rôde très près des célibataires.
5: Lion, vos projets nécessitent une bonne dose d'audace.
6: Vierge, la simplicité est la meilleure approche aujourd'hui.
7: Balance, votre lâcher prise vous rend la vie plus douce.
8: Scorpion, l'avis de vos collègues mérite toute votre écoute.
9: Sagittaire, les attentions se multiplient pour votre moitié.
10: Capricorne, le positif reste votre moteur pour avancer.
11: Verseau, une chance à saisir au vol se présente à vous.
12: Poisson, le moment est idéal pour déclarer votre flamme.
13: À suivre, dans l'actu des Vosges chaunoises, la commune de Luxeuil renforce ses moyens pour lutter contre les incivilités.
14: Reportage à 10h, avant ça, voici Lola Yungari.

0: Belle matinée sur Comtoise Radio, la playlist des Vosges chaunoises avec Renaud pour les années 80. Avant ça, Julien Lib et Pink, mercredi 13 mai, 10h.
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0: Bonjour, la commune de Luxeuil-les-Bains vient de prendre un arrêté pour lutter contre l'usage détourné du protoxyde d'azote, utilisé comme gaz hilarant par les plus jeunes. Didier Huat, adjoint à la sécurité à la mairie de Luxeuil.
2: On constate à Luxeuil aussi qu'un certain nombre d'individus consomment ce type de stupéfiant, avec tous les dangers que ça représente pour le code de la route bien sûr, mais aussi pour les usagers eux-mêmes, et on retrouve en ville quelques bouteilles qui montrent que ça devient une habitude.
0: Et pour continuer de lutter contre les incivilités, des panneaux de prévention vont être installés.
2: On a décidé de mettre en place des panneaux aux entrées des rues qui sont interdites à la circulation de mobylettes à certaines heures de la journée, pour assurer la tranquillité des braves gens qui veulent pouvoir manger tranquillement dehors ou se reposer sans être perturbés par le bruit des cyclos. Et puis parallèlement, donc on renforce le fait que les gens puissent circuler en vélo dans les zones 30. Et dans ce cas-là, le code de la route prévoit qu'ils puissent rouler dans le sens contraire de la circulation.
0: Une vidéo largement relayée sur les réseaux sociaux fait le buzz depuis ce mardi en Haute-Saône. On y voit un homme d'une soixantaine d'années échanger en direct avec une fausse adolescente de 14 ans, créée avec l'intelligence artificielle. La vidéo, vue plus d'un million de fois, a été diffusée par un créateur de contenu spécialisé dans le repérage de prédateurs sexuels sur Internet. Le sexagénaire, ancien acteur du sport scolaire haussonnois, avait déjà été condamné l'an dernier par le tribunal de Vesoul pour détention et transmission d'images pédopornographiques. Face à la viralité de l'affaire, la police de Vesoul a été alertée. D'éventuelles suites judiciaires pourraient être engagées. Les pompiers ont enchaîné les interventions hier après-midi avec trois opérations en à peine une heure. Vers 16h, un incendie s'est déclaré dans un pavillon de 200 mètres carrés à Échavanne, vers Champagné. La maison était vide au moment de l'incendie. Deux personnes ont tout de même été intoxiquées en tentant de sauver leurs animaux de compagnie. Vers 16h45, un accident s'est produit sur la D619 à hauteur de Frayer et Châtebier. Une voiture et un utilitaire sont entrés en collision. Trois blessés légers ont été transportés à l'hôpital de Trévenans. Et vers 17h15, un poids lourd et une voiture se sont percutés sur la D434 à Fleury-les-Favernay. Trois personnes étaient impliquées dans l'accident. Dimanche soir, un homme de 54 ans a été interpellé près de la maison d'arrêt de Vesoul. Vers 22h, les policiers l'ont surpris alors qu'il escalade le portail d'une propriété voisine. Il s'apprêtait à jeter des colis par-dessus le mur de la maison, de la prison. Et dans son sac à dos, les forces de l'ordre retrouvent des téléphones portables et du tabac. L'homme alcoolisé au moment des faits a reconnu avoir voulu livrer les parquets tout en affirmant ne pas connaître leur destinataire. Il doit prochainement répondre de ses actes dans le cadre d'une procédure de plaidé coupable. De vendredi 17h à dimanche 9h se déroule l'Ultra Trail des Chevaliers qui relie les Crêtes des Vosges à Aubernay en Alsace. Un parcours de 160 km, un défi que relève le Haussonnois Vincent Mariotte. Pour l'occasion, il ouvre une collecte en ligne au profit de la Ligue contre le cancer de Haute-Saône.
3: Le but du jeu, c'est de collecter le maximum de dons pour deux raisons principales. La première, c'est financer la recherche contre le cancer, mais aussi financer tout ce qui est accompagnement, parce que le cancer, c'est une chose, mais il y a tout ce qui gravite autour et il y a le quotidien des malades et des accompagnants qui n'est pas évident tous les jours. Donc le but du jeu, voilà, c'est d'aider toutes les personnes au quotidien par rapport à la maladie.
0: Pour Vincent, participer à cet Ultra Trail, c'est mettre en avant le courage dont font preuve les personnes qui luttent contre le cancer.
3: Le courage au quotidien, parce qu'aujourd'hui, ce sont des personnes qui chaque jour repoussent les limites et repoussent même peut-être des fois les pronostics qui leur sont donnés. Et aujourd'hui, c'était aussi le but de la course, c'était de mettre en avant le fait de se dépasser et de repousser les limites et de montrer que nous, on le fait sur une course. Mais ces personnes-là, finalement, le font tous les jours et au quotidien. Donc, ça mérite d'être mis en avant aujourd'hui.
0: Je vous ai mis l'affiche de l'événement avec toutes les infos pour le lien pour faire un don en story sur notre page Facebook Comtoise Radio. La préfecture de la Haute-Saône lance un appel à projet pour lutter contre les addictions. C'est dans le cadre du dispositif 1000DK 2026. Associations, collectivités, établissements scolaires et acteurs de terrain peuvent proposer des actions de prévention contre les drogues et les conduites addictives. Objectif, soutenir des projets destinés à accompagner les publics concernés et mieux protéger les jeunes face aux risques liés aux addictions. Les candidatures sont ouvertes jusqu'au 18 mai auprès de la préfecture de la Haute-Saône, où vous avez le lien direct sur le compte Facebook de la préfecture de la Haute-Saône. Il est 10h05.
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0: Nous avons un mercredi gris avec quelques averses par moment, 11 degrés au mieux ce matin. Cet après-midi, un temps identique avec 12 degrés à Fougerolles, Luxeuil et Plombières, 13 à Lure et au Val de Gounan, 13 degrés à Saint-Loup, Sceaux et Mailleron-Courcharette, 14 à Vesoul. Demain, des averses orageuses, 10 degrés au mieux. Vendredi, toujours un ciel gris avec quelques petites gouttes, 11 degrés maxi. Et puis samedi et dimanche, retour du beau temps avec quelques nuages possibles et quelques averses également. Par moment, on pourra avoir de 12 à 14 degrés au maximum.
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0: Passez un excellent week-end avec Comtoise Radio. Je vous retrouve lundi à partir de 7h. Très belle journée. Salut.

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1: Bonjour. La commune de Luxeuil vient de prendre un arrêté pour lutter contre l'usage détourné du protoxyde d'azote, utilisé comme gaz hilarant par les plus jeunes. Didier Huat, adjoint à la sécurité à la mairie de Luxeuil.
2: On constate à Luxeuil aussi qu'un certain nombre d'individus consomment ce type de stupéfiants, avec tous les dangers que ça représente pour le code de la route, bien sûr, mais aussi pour les usagers eux-mêmes. Et on retrouve en ville quelques bouteilles qui montrent que ça devient une habitude.
1: Pour continuer de lutter contre les incivilités, des panneaux de prévention vont être installés.
2: On a décidé de mettre en place des panneaux aux entrées des rues qui sont interdites à la circulation de mobylettes à certaines heures de la journée pour assurer la tranquillité des braves gens qui veulent pouvoir manger tranquillement dehors ou se reposer sans être perturbés par le bruit des cyclos. Et puis parallèlement, donc on renforce le fait que les gens puissent circuler en vélo dans les zones 30 et dans ce cas-là, le code de la route prévoit qu'ils puissent rouler dans le sens contraire de la circulation.
1: Une vidéo largement relayée sur les réseaux sociaux fait le buzz. Depuis ce mardi en Haute-Saône, on y voit un homme d'une soixantaine d'années échanger en direct avec une fausse adolescente de 14 ans, créée par l'intelligence artificielle. La vidéo, vue plus d'un million de fois, a été diffusée par un créateur de contenu spécialisé dans le repérage de prédateurs sexuels sur Internet. Le sexagénaire, ancien acteur du sport scolaire haussonnois, avait déjà été condamné l'an dernier par le tribunal de Vesoul pour détention et transmission d'images pédopornographiques. Face à la viralité de l'affaire, la police de Vesoul a été alertée d'éventuellement suite judiciaire pourrait être engagée. Les pompiers ont enchaîné les interventions hier après-midi avec trois opérations en à peine une heure. Vers 16h, un incendie s'est déclaré dans un pavillon de 200 mètres carrés à Échavannes, vers Champagné. La maison était vide au moment de l'incendie. Deux personnes ont tout de même été intoxiquées par les fumées en tentant de sauver leurs animaux de compagnie. Vers 16h45, un accident s'est produit sur la D619 à hauteur de Frayer et Châtebier. Une voiture et un utilitaire sont entrés en collision. Trois blessés légers ont été transportés à l'hôpital de Trévenans. Et vers 17h15, un poids lourd et une voiture se sont percutés sur la D434 à Fleury-les-Favernay. Trois personnes étaient impliquées dans l'accident. Dimanche soir, un homme de 54 ans a été interpellé près de la maison d'arrêt de Vesoul. Vers 22h, les policiers le surprennent alors qu'il escalade le portail d'une propriété voisine. Il s'apprêtait à jeter des colis par-dessus le mur de la prison. Dans son sac à dos, les forces de l'ordre retrouvent téléphone portable et du tabac. L'homme, alcoolisé au moment des faits, reconnaît avoir voulu livrer les paquets tout en affirmant ne pas connaître leur destinataire. Il doit prochainement répondre de ses actes dans le cadre d'une procédure de plaidé coupable. De vendredi 17h à dimanche 9h se déroule l'Ultra Trail des Chevaliers qui relie les Crêtes des Vosges à Aubernais en Alsace. Un parcours de 160 km, un défi que relève le Haussonnois Vincent Mariotte pour la bonne cause. Et pour l'occasion, il ouvre une collecte en ligne au profit de la Ligue contre le cancer de Haute-Saône.
3: Le but du jeu, c'est de collecter le maximum de dons pour deux raisons principales. La première, c'est financer la recherche contre le cancer, mais aussi financer tout ce qui est accompagnement, parce que le cancer, c'est une chose, mais il y a tout ce qui gravite autour et il y a le quotidien des malades et des accompagnants qui n'est pas évident tous les jours. Donc le but du jeu, c'est d'aider toutes les personnes au quotidien par rapport à la maladie.
1: Pour Vincent, participer à cet Ultra Trail, c'est mettre en avant le courage dont font preuve les personnes qui luttent contre le cancer.
3: Le courage au quotidien, parce qu'aujourd'hui, ce sont des personnes qui chaque jour repoussent les limites et repoussent même peut-être des fois les pronostics qui leur sont donnés. Et aujourd'hui, c'était aussi le but de la course, c'était de mettre en avant le fait de se dépasser et de repousser les limites, et de montrer que nous, on le fait sur une course, mais ces personnes-là, finalement, le font tous les jours et au quotidien, donc ça mérite d'être mis en avant aujourd'hui.
1: Je vous ai mis en story sur notre page Facebook l'affiche de l'événement avec le QR code. La préfecture de Haute-Saône lance un appel à projets pour lutter contre les addictions. Dans le cadre du dispositif 1000DK 2026, associations, collectivités, établissements scolaires et acteurs de terrain peuvent proposer des actions de prévention contre les drogues et les conduites addictives. Objectif, soutenir des projets destinés à accompagner les publics concernés et mieux protéger les jeunes face aux risques liés aux addictions. Les candidatures sont ouvertes jusqu'au 18 mai, soit auprès des services de la préfecture de Vesoul, soit vous avez le lien sur la page Facebook Préfet de la Haute-Saône.
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1: Une après-midi grise avec quelques averses dans les Vosges chaunoises, 12 degrés à Fougerolles, Luxeuil et Plombières, 13 à Lure et au Val-de-Gounant, 13 à Saint-Loup-sur-Semouse, Sceaux et Maillon-Courcharette, 14 à Vesoul. Demain, des averses orageuses avec 10 degrés au mieux. Vendredi, un ciel gris, quelques gouttes, 11 degrés maxi. Et puis samedi et dimanche, retour du beau temps, quelques nuages avec un petit peu de pluie sont possibles par moment et de 12 à 14 degrés au maximum.
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1: Bonjour Stéphanie Beaupoil.
2: Bonjour Jean-Pierre.
1: De l'agence mutuelle de Poitiers à Luxeuil-les-Bains. En cas de sinistre, il y a souvent le recours à un expert. Et c'est toujours un peu flou. C'est l'expert de l'assurance? Est-ce qu'il est un parti pris pour quelqu'un? Comment ça fonctionne?
2: Lorsqu'un sinistre survient, l'un des premiers intervenants dont on entend parler, c'est l'expert. Son rôle est central pour que le dossier soit traité de façon juste, claire et cohérente. Les experts sont des cabinets indépendants. Ils travaillent pour plusieurs compagnies d'assurance et en général, nous ne les connaissons pas personnellement. Nous les missionnons lorsqu'un dossier le nécessite, ils réalisent leur travail, puis nous envoient leur facture, chacun son métier. Le jour de l'expertise, que ce soit pour les assurances habitation ou automobile, la première étape de l'expert, ce n'est pas de se précipiter sur les dégâts. Avant de s'intéresser à la fuite d'eau ou à la tôle froissée, l'expert commence par vérifier que les déclarations du contrat sont exactes. Est-ce que j'ai le bon nombre de pièces dans mon contrat? La surface de dépendance que j'ai déclarée, est-ce qu'elle est bonne? La présence d'un insert? Les panneaux photovoltaïques? Bref, il vérifie qui est assuré et pourquoi. Et il vérifie surtout que le contrat correspond bien à la réalité. Ce n'est qu'ensuite, après analyse, qu'il va se pencher sur les dégâts du sinistre. Il détermine la cause des dommages et en chiffre le coût avec précision. Son rôle, c'est de donner le bon prix et le juste prix, ni plus ni moins, pour permettre une remise en état conforme aux garanties du contrat. Il faut voir un peu l'expert comme celui qui remet les choses à plat, calmement, quand tout le monde a la tête dans le stress du sinistre.
1: Est-ce qu'on doit obligatoirement faire passer l'expert?
2: Alors non, nous ne faisons pas appel à un expert dans tous les cas. Pour les petits sinistres simples à chiffrer, inutile de mobiliser toute une expertise quand la solution elle est évidente. En revanche, lorsqu'un recours doit être présenté à l'encontre d'une compagnie adverse, là, oui, l'expertise devient incontournable. Le rapport permet d'établir clairement la réalité des faits et le montant exact des dommages qu'on doit

0: réclamer à la compagne adverse. C'est un document essentiel, celui qui permet d'argumenter sereinement.
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2: Bonjour, au Val d'Ajol, l'EHPAD Résidence du Val de Joie recrute un agent administratif en CDD de 6 mois à 35 heures par semaine avec possibilité de renouvellement. Le salaire sera à définir selon votre profil, vous gérez les achats de produits consommables nécessaires au fonctionnement de l'établissement, les mandats, la saisie des tarifications ainsi que différentes tâches administratives et comptables courantes. Le poste demande au minimum 2 ans d'expérience comme agent ou assistant administratif. Vous devez maîtriser la gestion du courrier, le tri et l'affranchissement avec de bonnes bases en gestion administrative et en comptabilité. À Lure, la boulangerie-pâtisserie Capur recrute un pâtissier en CDI à 35 heures par semaine avec travail de nuit et repos le dimanche. Le salaire est à négocier selon votre expérience. Vous réalisez les préparations de base comme les crèmes, pâtes, biscuits ou glaçages, puis le montage et la décoration des entremets, tartes et gâteaux individuels. Vous participez aussi à la cuisson, aux finitions des produits et à l'entretien du laboratoire. Le poste demande un CAP pâtisserie ou un VTM pâtisserie ou une expérience confirmée en pâtisserie pour les boulangers. 3 ans d'expérience sur un poste similaire sont indispensables, ainsi que des compétences en dosage, montage et décoration des produits pâtissiers. On vous demande également d'avoir le permis B. À Mailloncourt-Charette, l'entreprise maintenance industrielle saunoise recrute un responsable bureau technique en CDI à 35 heures par semaine. Le salaire est proposé selon votre profil et vous réaliserez des prises de code sur le terrain, créez des plans techniques, assurez le chiffrage fournisseur et répartirez le travail avec les dessinateurs selon les priorités et le planning. Vous travaillez en lien avec le responsable de production et les équipes terrain. Le poste demande une formation technique de niveau Bac plus 2 en mécanique avec compétences en dessin industriel ainsi qu'au moins 1 an d'expérience sur un poste similaire. Vous maîtrisez les logiciels de conception et l'organisation du travail. Si vous êtes rigoureux et organisé, vous pouvez postuler sur francetravail.fr.
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2: Bonjour, musée militaire, concerts et rassemblements de motos dans l'agenda avec Lucie de l'Office de Tourisme.
3: Le 26 mai, la BA116 vous offre la possibilité de venir visiter l'espace muséal Maurice Happe, un véritable espace patrimonial dédié à l'histoire de la base et de l'aéronautique. Du premier terrain d'aviation à la Zouzette en passant par la création de l'escadrille Lafayette, la visite se poursuit avec la bataille de France et la libération. Observez une riche collection d'équipements et d'objets de mémoire en compagnie de passionnés. Attention, les inscriptions sont obligatoires et se terminent le 16 mai pour la visite du 26. Rendez-vous auprès de l'Office de Tourisme. Samedi 16 mai, l'espace Frichet de Luxeuil accueille Bligny Orchestra pour un concert organisé par l'association Au Gré du Son. Bligny Orchestra, c'est un groupe à géométrie variable entre 3 et 7 musiciens réunis autour d'Adrien Beaucailloux, auteur-compositeur-interprète, amoureux de musique du monde et de voyage, dont il ramène des instruments traditionnels et atypiques. Pour cette date, il se produira seul, tout un univers à découvrir dans un format plus intimiste. Les réservations sont à prendre auprès de la mairie de Luxeuil. Dimanche 17 mai, comme chaque troisième dimanche du mois à Luxeuil, c'est le rendez-vous des amateurs de belle mécanique avec l'amicale moto des Cyclopes. Le rassemblement de motos se tient sur le parking de Auchan à partir de 10h. La réunion est libre et ouverte à tous les motards en deux ou trois roues, sans distinction de marque et à partir de 50 cm3 jusqu'aux plus grosses cylindrées. Le mot d'ordre, dialogue et convivialité.
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1: Bonjour. La commune de Luxeuil vient de prendre un arrêté pour lutter contre l'usage détourné du protoxyde d'azote, utilisé comme gaz hilarant par les plus jeunes. Didier Huat, adjoint à la sécurité à la mairie de Luxeuil.
2: On constate à Luxeuil aussi qu'un certain nombre d'individus consomment ce type de stupéfiants, avec tous les dangers que ça représente pour le code de la route, bien sûr, mais aussi pour les usagers eux-mêmes. Et on retrouve en ville quelques bouteilles qui montrent que ça devient une habitude.
1: Pour continuer de lutter contre les incivilités, des panneaux de prévention vont être installés.
2: On a décidé de mettre en place des panneaux aux entrées des rues qui sont interdites à la circulation de mobylettes à certaines heures de la journée pour assurer la tranquillité des braves gens qui veulent pouvoir manger tranquillement dehors ou se reposer sans être perturbés par le bruit des cyclos. Et puis parallèlement, donc on renforce le fait que les gens puissent circuler en vélo dans les zones 30 et dans ce cas-là, le code de la route prévoit qu'ils puissent rouler dans le sens contraire de la circulation.
1: Une vidéo largement relayée sur les réseaux sociaux fait le buzz. Depuis ce mardi en Haute-Saône, on y voit un homme d'une soixantaine d'années échanger en direct avec une fausse adolescente de 14 ans, créée par l'intelligence artificielle. La vidéo, vue plus d'un million de fois, a été diffusée par un créateur de contenu spécialisé dans le repérage de prédateurs sexuels sur Internet. Le sexagénaire, ancien acteur du sport scolaire haussonnois, avait déjà été condamné l'an dernier par le tribunal de Vesoul pour détention et transmission d'images pédopornographiques. Face à la viralité de l'affaire, la police de Vesoul a été alertée d'éventuellement suite judiciaire pourrait être engagée. Les pompiers ont enchaîné les interventions hier après-midi avec trois opérations en à peine une heure. Vers 16h, un incendie s'est déclaré dans un pavillon de 200 mètres carrés à Échavannes, vers Champagné. La maison était vide au moment de l'incendie. Deux personnes ont tout de même été intoxiquées par les fumées en tentant de sauver leurs animaux de compagnie. Vers 16h45, un accident s'est produit sur la D619 à hauteur de Frayer et Châtebier. Une voiture et un utilitaire sont entrés en collision. Trois blessés légers ont été transportés à l'hôpital de Trévenans. Et vers 17h15, un poids lourd et une voiture se sont percutés sur la D434 à Fleury-les-Favernay. Trois personnes étaient impliquées dans l'accident. Dimanche soir, un homme de 54 ans a été interpellé près de la maison d'arrêt de Vesoul. Vers 22h, les policiers le surprennent alors qu'il escalade le portail d'une propriété voisine. Il s'apprêtait à jeter des colis par-dessus le mur de la prison. Dans son sac à dos, les forces de l'ordre retrouvent téléphone portable et du tabac. L'homme, alcoolisé au moment des faits, reconnaît avoir voulu livrer les paquets tout en affirmant ne pas connaître leur destinataire. Il doit prochainement répondre de ses actes dans le cadre d'une procédure de plaidé coupable. De vendredi 17h à dimanche 9h se déroule l'Ultra Trail des Chevaliers qui relie les Crêtes des Vosges à Aubernais en Alsace. Un parcours de 160 km, un défi que relève le Haussonnois Vincent Mariotte pour la bonne cause. Et pour l'occasion, il ouvre une collecte en ligne au profit de la Ligue contre le cancer de Haute-Saône.
3: Le but du jeu, c'est de collecter le maximum de dons pour deux raisons principales. La première, c'est financer la recherche contre le cancer, mais aussi financer tout ce qui est accompagnement, parce que le cancer, c'est une chose, mais il y a tout ce qui gravite autour et il y a le quotidien des malades et des accompagnants qui n'est pas évident tous les jours. Donc le but du jeu, c'est d'aider toutes les personnes au quotidien par rapport à la maladie.
1: Pour Vincent, participer à cet Ultra Trail, c'est mettre en avant le courage dont font preuve les personnes qui luttent contre le cancer.
3: Le courage au quotidien, parce qu'aujourd'hui, ce sont des personnes qui chaque jour repoussent les limites et repoussent même peut-être des fois les pronostics qui leur sont donnés. Et aujourd'hui, c'était aussi le but de la course, c'était de mettre en avant le fait de se dépasser et de repousser les limites, et de montrer que nous, on le fait sur une course, mais ces personnes-là, finalement, le font tous les jours et au quotidien, donc ça mérite d'être mis en avant aujourd'hui.
1: Je vous ai mis en story sur notre page Facebook l'affiche de l'événement avec le QR code. La préfecture de Haute-Saône lance un appel à projets pour lutter contre les addictions. Dans le cadre du dispositif 1000DK 2026, associations, collectivités, établissements scolaires et acteurs de terrain peuvent proposer des actions de prévention contre les drogues et les conduites addictives. Objectif, soutenir des projets destinés à accompagner les publics concernés et mieux protéger les jeunes face aux risques liés aux addictions. Les candidatures sont ouvertes jusqu'au 18 mai, soit auprès des services de la préfecture de Vesoul, soit vous avez le lien sur la page Facebook Préfet de la Haute-Saône.
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1: Une après-midi grise avec quelques averses dans les Vosges chaunoises, 12 degrés à Fougerolles, Luxeuil et Plombières, 13 à Lure et au Val-de-Gounans, 13 à Saint-Loup-sur-Semouse, Sceaux et Maillon-Courcharette, 14 à Vesoul. Demain, des averses orageuses avec 10 degrés au mieux. Vendredi, un ciel gris, quelques gouttes, 11 degrés maxi. Et puis samedi et dimanche, retour du beau temps, quelques nuages avec un petit peu de pluie sont possibles par moment et de 12 à 14 degrés au maximum.
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2: Bonjour Marie-Agnès.
3: Bonjour Jean-Pierre.
2: D'Optique Valentini à Fougerolles, la fatigue visuelle, nous y sommes tous confrontés. Concrètement, qu'est-ce que c'est ?
3: C'est une altération temporaire du fonctionnement de l'œil liée à une utilisation excessive ou prolongée de la vision. Et elle survient notamment lorsque les yeux doivent fournir un effort important par rapport à un travail rapproché.
2: Quand on pense fatigue visuelle, on pense forcément aux écrans, aux ordinateurs.
3: Tout à fait. La fatigue visuelle a deux principales causes. La première, c'est lié à la contraction donc des muscles oculaires lorsqu'on travaille sur des écrans. Les écrans peuvent être de toutes sortes, ordinateurs, smartphones, tablettes, jeux vidéo, etc. Et c'est cette contraction continue des muscles devant les écrans qui crée cette fatigue visuelle. Lorsque vous êtes devant un écran, c'est comme si vous avez un projecteur avec une forte puissance devant les yeux ouverts. Sauf que le projecteur, vous allez tout de suite fermer les yeux parce que vous êtes ébloui. Avec la lumière bleue, violet, donc émise par les écrans, c'est insidieux, vous ne sentez rien. La fatigue vient après et la gêne n'est pas forcément ressentie tout de suite.
2: C'est quoi les premiers symptômes de la gêne visuelle ?
3: On peut avoir la vision floue, la baisse d'acuité, difficulté à garder une fixation, les paupières lourdes, sécheresse, brûlures, démangeaisons, des maux de tête, des nausées, et puis vertige jusqu'à la somnolence.
2: On va pas se mentir, aujourd'hui on est quasiment tous collés derrière un écran, que ce soit pour les loisirs ou pour le travail. Comment on peut limiter cette gêne visuelle ?
3: En limitant déjà son temps passé devant les écrans, en aménageant le poste de travail, en faisant parfois de l'ergonomie visuelle, en se protégeant aussi de la lumière bleu-violet qui émane des écrans, en mettant des verres avec un traitement anti-lumière bleue. Lorsqu'on a l'apparition des premiers symptômes dont on vient de citer, et puis il y a une liste non exhaustive, il est important de consulter un professionnel de la santé, ophtalmologiste, opticien ou orthoptiste, quand je dis santé, santé visuelle évidemment, afin d'obtenir un bilan et dans les meilleures recommandations qui pourront vous faire pour comprendre et traiter le problème.
2: On prend soin de ses yeux. Merci Marie-Agnès.
3: C'est moi qui te remercie.
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1: Bonjour, à Champagny, le camping des Balastières recrute un réceptionniste polyvalent en contrat saisonnier de 6 mois, 35 heures par semaine. Le salaire est entre 1900 et 2050 euros brut mensuel. Vous accueillez les clients, gérez les réservations, les appels et les mails. Vous participez aussi à la promotion du camping, à la gestion de la petite épicerie et à l'animation des réseaux sociaux. Vous êtes à l'aise avec le contact client et les outils de réservation. L'anglais et l'allemand sont indispensables. Les débutants sont acceptés avec rigueur, autonomie et sens du service. À Luxeuil, l'ITEP, le comte de Lille, recrute un infirmier en CDI, 35 heures par semaine, en horaire de journée. Le salaire sera selon votre diplôme et l'ancienneté, avec téléphone, ordinateur et avantages sociaux. Vous assurez le suivi de santé des enfants et adolescents, réalisez les soins, participez aux actions de prévention et coordonnez les parcours médicaux avec les familles et les professionnels de santé. Le diplôme d'état d'infirmier est exigé, vous aimez le travail en équipe pluridisciplinaire, vous êtes organisé et à l'aise dans la coordination de projets de soins, les débutants sont acceptés. À Lure, l'entreprise Lurochauffe recrute un monteur en chauffage, plomberie et climatisation en CDI de 40 heures par semaine. Le salaire sera selon votre expérience avec primes, paniers et indemnités de transport. Vous installez des équipements de chauffage, sanitaire et climatisation, réalisez les raccordements, les travaux de tuyauterie et intervenez sur différents chantiers autour de Lure. Vous avez une formation en chauffage ou plomberie et au moins 3 ans d'expérience. Le permis B est indispensable. Vous êtes autonome, rigoureux, avec un bon esprit d'équipe et le sens du travail bien fait. Pour postuler, rendez-vous sur francetravail.fr.
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1: Bonjour, ce samedi, 20h30, c'est concert à l'espace Richer de Luxeuil-des-Bains avec le concert de Blenny, Laurent Wagner du Pôle Culturel.
2: Comme chaque année, nous proposons une découverte musicale d'un artiste local ou pas très loin. Dans ce cas-là, Adrien Beaucaillou qui compose les musiques de Blenny Orchestra est nancéen. Il est produit par une association qui s'appelle Au Gré du Son et qui est animée par des valeurs fortes de partage, de transmission et de vivre ensemble. Blenny Orchestra est un métissage culturel, artistique et humain. Blenny Orchestra est basé sur des compositions originales d'Adrien Beaucaillou. Adrien est auteur, compositeur, interprète, amoureux de musique du monde et passionné de voyage. Ce chanteur multi-instrumentiste propose des instants musicaux intenses et surprenants, issus d'un métissage culturel qui donne à la musique le sens du partage. Adrien Beaucaillou se produira seul sur scène à l'espace Molière pour une expérience sonore hors du commun à vivre.
1: Tarif unique à 7€ et gratuit pour les abonnés. Blenny, c'est ce samedi 20h30 à l'espace Richer de Luxeuil.
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0: jour, c'est un concert d'exception qui a lieu jeudi 21 mai dans le cadre magnifique de la Basilique Saint-Pierre à Luxeuil-les-Bains, les 90 ans de la musique de l'air et de l'espace. Madame Pauline, chef de la communication à la BA 116.
1: Ce sont les 90 ans de la musique de l'air et de l'espace. C'est grandiose, c'est dans un cadre qui est magnifique, face à l'orgue de la Basilique Saint-Pierre de Luxeuil-les-Bains. C'est un concert caritatif exceptionnel et c'est surtout, les dons vont être reversés au cours de cette soirée à l'association des Ailes Brisées qui célèbre son 100e anniversaire depuis 1926. En fait, c'est une association qui accompagne les navigants de l'aéronautique civile et militaire, victimes d'accidents aériens en service, ainsi qu'à leurs familles. Les dons se font le soir du concert par l'intermédiaire d'un QR code et notamment d'un stand de l'association des Ailes Brisées où une urne sera à disposition du public.
0: Le concert des 90 ans de la musique de l'air et de l'espace, c'est jeudi 21 mai, 19h30 à la Basilique de Luxeuil. Vous vous inscrivez auprès de l'Office de tourisme de Luxeuil.
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1: Qu'est-ce qui vous rend heureux?
2: Moi, ce qui me rend heureuse, c'est ma famille, ma sœur, mon frère, mes parents et la gym.
3: Quand j'ai trouvé un orvet, j'ai fait peur à mon frère et mon papa et ma sœur.
4: Ce qui me rend heureuse, c'est quand mon frère me laisse tranquille dans ma chambre. Parce que des fois, quand je lis dans ma chambre, il fait le bazar, il défait tout mon lit et il renverse tous mes livres par terre.
5: Quand je joue à la console avec mon frère.
6: Ce qui me rend heureuse, c'est quand je rentre le soir chez moi pour voir mes parents, mes animaux et j'aime bien me blottir contre eux.
7: J'aime bien quand l'école est finie parce que je peux aller chez moi.
1: Moi, j'aime bien ma famille, mon frère qui fait des bêtises, tout ça, quoi.
8: Ce qui me rend heureux, c'est ma famille. J'aime bien aller au bois avec mon grand-père. J'aime bien faire des sorties avec mes parents et jouer avec ma sœur.
9: Ce qui me rend heureux, c'est que bientôt, on va aller voir Mario Galaxy au cinéma.
10: Ce qui me rend heureux, c'est de jouer au foot et de m'amuser.
11: Ce qui me rend heureuse, c'est quand je suis réunie avec mes 4 frères et ma sœur. Parce qu'on s'amuse et on fait plein de bêtises.
12: Ce qui me rend heureuse, c'est d'aller à la plage et être en vacances.

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2: Bonjour Jean-Pierre.
3: Du cinéma Méliès à Lure, à voir cette semaine le très attendu Le Diable s'habille en Prada 2.
2: De nombreuses années après, on revient avec cette comédie américaine avec en tête d'affiche toujours Meryl Streep, Anne Hathaway, Stanley Tucci, donc toujours la même équipe, sans oublier Emily Blunt évidemment. Le film va explorer un univers profondément transformé parce qu'il faut savoir que celui de la presse spécialisée dans la mode est en pleine crise, concurrencé par les réseaux sociaux et les créateurs de contenu. Donc Andy Sachs fait son retour au sein de la rédaction du magazine et pour tenter de sauver l'illustre titre de presse en déclin donc depuis quelques années, elle va retrouver Miranda Priestly. Et donc c'est une suite jubilatoire, à la fois entre nostalgie et modernité, mais on ne doute pas son plaisir.
3: J'aurais dit que c'est une comédie, mais pas du tout, c'est pour le meilleur.
2: Non Jean-Pierre, il faudra même plutôt préparer les mouchoirs parce que là, moment d'émotion garanti. C'est un film qui retrace l'histoire vraie et formidable, histoire de résilience de Philippe Croizon qui a traversé la Manche amputé de ses quatre membres. Donc c'est vraiment un film bienveillant, chaleureux, touchant, qui retrace le soutien qu'il a eu par sa femme Susanna, sa nouvelle compagne, pour justement se dépasser et accomplir cet exploit exceptionnel. Et donc il va se donner tous les moyens pour réaliser ce vieux rêve.
3: Et puis on termine avec L'Arnaqueuse.
2: Cette fois-ci, c'est une histoire de viager dans lequel nous emporte ce film. Donc on retrouve Josène Balasco, Jean-Pascal Zadi, on a aussi Fadili Camara et puis Bertrand Huskla. Donc un joli casting qui raconte l'histoire de Fanny qui tombe sur une annonce pour louer un appartement. Ah non, l'acheter. Un appartement magnifique avec parquet, moulure, cheminée, etc. Et donc elle fonce tête baissée. Mais finalement, la propriétaire de l'appartement, donc la vendeuse, est tout sauf mourante. Donc c'est une vaste arnaque. Et Josène Balasco, elle excelle dans ce film. C'est une spécialiste de la comédie. Et donc là, il revisite la thématique du viager.
3: L'Arnaqueuse pour le meilleur, Le Diable s'habille en Prada 2, à retrouver cette semaine au cinéma Méliès, mais pas que. Vous avez la programmation complète sur le site, l'application mobile et les réseaux sociaux. Merci d'avoir été avec nous, Aurore.
2: Merci à toi pour ta confiance et à bientôt.
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0: septembre 2025, la mission locale de Lure-Luxeuil-Champenier a également développé un partenariat avec l'entreprise Enedis autour d'une action solidaire. En 2024, Enedis a mis en place une collecte de vêtements de travail appartenant à ses agents qui n'étaient plus homologués pour intervenir sur le réseau électrique. Même s'ils ne pouvaient plus être utilisés dans ce cadre précis, ces vêtements restaient en très bon état et conservaient toutes leurs qualités essentielles comme l'isolation, la résistance et la praticité. Les vêtements ont donc été délogotés, nettoyés et confiés à une structure solidaire afin de leur donner une seconde vie. Grâce à ce partenariat, la mission locale a pu récupérer environ 270 vêtements de travail. Il s'agit notamment de vestes, pulls, pantalons, parkas, polos ou encore gilets. Ces vêtements sont destinés aux jeunes accompagnés par la mission locale qui débutent une expérience professionnelle, par exemple un stage, un contrat en intérim, CDD ou CDI, et qui n'ont pas encore les moyens d'acheter un équipement adapté. Ils sont donc proposés gratuitement aux jeunes qui en ont besoin, notamment pour des métiers liés à la manutention, au travail en extérieur ou dans les environnements parfois froids. C'est une action très concrète qui permet à la fois de soutenir les jeunes dans leur insertion professionnelle tout en donnant une seconde vie à des vêtements de qualité. Cela illustre parfaitement l'accompagnement global proposé par la mission locale qui ne se limite pas à l'emploi ou à la formation, mais soutient aussi les jeunes dans leurs besoins matériels et leur insertion professionnelle pour leur permettre d'avancer plus sereinement.
1: Merci Cindy de la mission locale de Lure-Luxeuil-Champagné.

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1: Oh ça va, tu vas pas nous gonfler.
0: Qu'est-ce qu'il y a Guy, t'as quelque chose à me dire?
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1: Bonjour, à Saint-Bresson, l'entreprise Clémeco recrute un agent de nettoyage extérieur en CDI à temps plein. Le salaire sera selon votre profil avec une formation assurée et différents avantages. Vous intervenez sur le nettoyage des toitures, des façades, des sols et des bardages sur différents types de bâtiments avec des techniques éco-responsables sans produits chimiques. Vous êtes à l'aise en extérieur, sérieux et volontaire et vous n'avez pas le vertige. Une expérience en toiture, cordiste ou élagage est un plus. Le permis B est indispensable et les débutants sont acceptés. À Lure, le restaurant Burger King recrute un assistant manager en alternance dans le cadre d'un BTS MCO ou titre MUM en contrat de professionnalisation de 12 mois à 35 heures par semaine en journée. La rémunération sera entre 1 000 et 1 800 euros bruts mensuels selon votre profil, avec plusieurs avantages comme la mutuelle, des réductions en restaurant et la prise en charge partielle du transport. Vous accompagnez l'équipe au quotidien, participez à la gestion des rushs, des encaissements, des plannings et des stocks. Vous veillez aussi à la qualité de l'accueil client et au respect des normes d'hygiène et de sécurité. Le poste s'adresse à un candidat préparant un BTS MCO ou équivalent. Vous êtes dynamique, rigoureux, réactif et aimez le travail en équipe avec un vrai sens du service. Les débutants sont acceptés dans ce parcours de formation. À Champagné, la boulangerie-pâtisserie Gubret recrute un vendeur en boulangerie en CDD de 2 mois à 35 heures par semaine, avec travail les week-ends et les jours fériés. Le salaire proposé est de 1 800 euros bruts par mois. Vous accueillez les clients, conseillez sur les pains, viennoiseries et pâtisseries, prenez les commandes et assurez les encaissements. Vous participez aussi à la mise en rayon, au réassort des produits et à l'entretien de l'espace de vente dans le respect des règles d'hygiène. Le poste demande un bon contact avec la clientèle et des compétences en entretien, présentation et organisation de l'espace de vente. Les débutants sont acceptés. Pour postuler, rendez-vous sur francetravail.fr.
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2: Bonjour, c'est l'un des festivals les plus attendus en Haute-Saône, le festival Rolling Stone, à Gré, à la Halle Sauzet. Christophe Laurenceau, créateur du festival.
3: Cette année, on a mis vraiment l'accent aussi sur le reggae. On avait une certaine impasse sur le reggae depuis 2 ans. Et là, on a le groupe exceptionnel de Vanupi qui va mettre le feu sur la Halle Sauzet vendredi, entre autres. Dès le départ, en 2007, on a dit qu'on fera et on ferait un festival familial, intergénérationnel, etc. On a aussi des parkings à proximité, en plein centre-ville. Et si, par malheur, il y a la pluie, comme c'est arrivé en 2017 avec Soprano, on peut aller sous la halle et être abrité. Mais ceci étant, si vous pouvez faire en sorte que la météo soit clémente, ce serait très bien. On a moins de 70€ le passe 3 jours, 33€ le passe 5 jours. Et qui plus est, c'est gratuit pour les enfants de moins de 10 ans. Regardez Guillaume Aldebert, vous venez avec vos enfants, ils ont moins de 10 ans, vous venez avec votre conjoint ou conjointe, vous payez 33€ si vous êtes adulte, ça vous fait un billet de 70€, 70€, et vous avez encore de la marge pour acheter, que ce soit restauration buvette, etc., la fameuse frite pancoyote, les gaufres qui sont excellentes, puis boire un petit coup, ça vous fait un billet en tout et pour tout, pour voir un Guillaume Aldebert, entre autres, parce qu'il y a Stéphane Echer et Prince ce soir-là, à hauteur de 100€. Donc voilà, on privilégie vraiment la famille avant tout.
2: Le festival Rolling Stone à Gré, de jeudi à samedi, avec en tête d'affiche M. Pokora, Marine. Tarif à partir de 33€.
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1: Bonjour Sandrine.
2: Bonjour.
1: De la DIL 7090, basée à Vesoul, c'est l'une des craintes, l'un des freins pour les locataires quand ils recherchent un logement et qu'ils ont des animaux. Un propriétaire peut-il interdire à ses locataires d'avoir des animaux ?
2: Un bailleur ne peut pas interdire des animaux familiers, même si une clause dans le bail sera réputée comme abusive. En revanche, il peut interdire par une clause les animaux dangereux. Alors ce qu'on entend par là, ça va être les animaux, les chiens classés en catégorie 1 ou 2, ou ça peut être serpents, ce qu'on appelle les NAC, nouveaux animaux de compagnie. Donc pour pouvoir les interdire, ces animaux dangereux, il faut qu'il y ait une clause dans le bail. S'il n'y a pas de clause dans le bail, il ne peut ni vous interdire les animaux familiers, ni les animaux dangereux. En revanche, il faut savoir que vous êtes responsable de vos animaux. Donc il faut veiller à ce qu'ils nuisent pas au voisinage avec les aboiements ou autres, ou les excréments dans les parties communes par exemple.
1: Les animaux, oui, et on s'en occupe. Merci Sandrine de la DIL 7090.

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1: Bonjour, au Tio, DV Panification recrute un vendeur en boulangerie-pâtisserie en CDI à 35 heures par semaine avec travail les week-ends et les jours fériés. Vous travaillerez soit du matin, soit de l'après-midi sans horaire coupé et le salaire proposé est d'environ 1800 euros brut par mois. Vous assurez l'accueil des clients, la vente au comptoir, les encaissements ainsi que l'entretien des vitrines et de l'espace de vente. Le poste peut s'effectuer sur les sites du Tio et de Saint-Maurice-sur-Moselle. L'entreprise recherche une personne autonome, dynamique et souriante avec de bonnes qualités relationnelles, de la rigueur et de la réactivité. Une première expérience en boulangerie est appréciée mais les débutants sont acceptés. À Mélisée, l'entreprise Exploitation Forestière de Mézy recrute un chauffeur poids lourd en CDI à 39 heures par semaine. Le salaire est à convenir selon votre expérience et vos compétences. Vous assurerez le transport en bois de grume, billon ou vrac auprès de scieries et de particuliers pour le bois de chauffage. Les livraisons se font localement ou dans les départements limitrophes de la Haute-Saône sur des trajets de 100 à 200 km. Le poste demande une expérience d'un an au minimum. Le permis EC est indispensable et des bases en mécanique aussi. Une expérience en milieu forestier est également appréciée et l'entreprise recherche une personne sérieuse, motivée et disponible. À Lure, la mairie recrute un agent polyvalent au service technique en CDD de 6 mois à 35 heures par semaine avec possibilité de travail de nuit. La rémunération suit la grille indiciaire de la fonction publique. Vous assurez l'entretien et le nettoyage des locaux, des sanitaires, des vitres et des salles municipales avec utilisation de matériel spécifique comme l'auto-laveuse ou le nettoyeur haute pression. Vous participez aussi à l'installation des cérémonies et manifestations, à la gestion des salles communales et au respect des règles d'hygiène et de sécurité. Le poste demande le permis B, des compétences en entretien des locaux et en utilisation de matériel de nettoyage. Vous avez l'esprit d'équipe, le sens du service et vous savez organiser votre travail. Les débutants sont acceptés. Pour postuler, rendez-vous sur francetravail.fr.
0: Merci.
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2: Bonjour, mardi 19 mai, 20h, Tequitoi, c'est du théâtre à partir de 8 ans, Renaud à l'Auditorium de Lure.
3: C'est un duo de comédiens, de musiciens, alors musiciens accompagnés avec guitare et accordéon. Et c'est une forme assez courte hein, qui dure 50 minutes. C'est un spectacle en forme de, on va dire, de poupée russe qui interroge l'identité au sens général, d'où le titre du spectacle. Finalement, comment répondre à cette question, Tequitoi? Alors on se rend compte que c'est pas évident de répondre à cette question. Est-on soi ou celui que l'autre voit? Est-ce que nous sommes simplement tels qu'on s'est levé ce matin ou le résultat de tout ce qu'on a vu, vécu, dit, voire caché? Est-ce qu'on peut se résumer à une vie en fait, voilà? Ou est-ce qu'on est lié à d'autres vies, celles d'avant nous, celles autour de nous? Il y a aussi pas mal d'étiquettes que nous collent les autres, hein. Par exemple, à l'école, il y a celui qui est toujours en colère, il y a celui qui s'habille toujours en noir, il y a celui qui a perdu sa maman, celui qui a grandi trop vite. Et finalement, c'est une question philosophique qui est abordée avec beaucoup d'humour, de poésie, de musique. Voilà. Donc finalement, un très bon moment propice à l'introspection.
2: Tequitoi, mardi 19 mai à l'Auditorium de Lure, tarif de 6 à 12 euros.
0: 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Un événement gratuit et ludique pour petits et grands.
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